très, très bon mercredi soir à vous. Jason, je vous accompagne comme ça jusqu'à minuit. Demain, dès 15h, vous aurez droit à la dernière de la semaine du trafic avec le collègue Guylain qui va vous proposer notamment la chronique sport. François Joseph sera avec lui d'ailleurs pour jaser de la scène sportive locale, aussi le sport professionnel. Soyez là demain dès 15h. 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
2: Voici vos nouvelles, Arsenal Média. Environ 350 personnes de Dégely et ailleurs au Témiscouata ont assisté à la séance d'information publique tenue mardi soir, le 9 juin, au Centre culturel Georges Deschênes, alors que la ville de Dégely dévoilait les détails de son projet d'habitation innovant destiné aux personnes ayant des besoins spécifiques. La salle était pleine et l'accueil réservé au projet a été très favorable. Le maire de Dégely, Gustave Pelletier, ainsi que les principaux intervenants du dossier ont présenté le concept architectural et le modèle de service de ce futur complexe résidentiel. Le projet vise à répondre au manque de logements adaptés dans la région, tout en permettant à des citoyens vulnérables de demeurer dans leur milieu de vie. Le député de Rimouski-Lamatapédia et porte-parole du Bloc québécois en matière de santé et de sciences et innovation, Maxime Blanchette-Jonca, s'oppose aux dispositions du projet de loi C-30 qui permettrait au gouvernement fédéral d'invalider certaines décisions de Santé Canada concernant les pesticides. Selon le député bloquiste, les nouvelles mesures accorderaient au Conseil des ministres le pouvoir de réautoriser ou d'exempter certains produits antiparasitaires, même lorsqu'ils ont été interdits en raison de risques pour la santé ou l'environnement. Côté météo, ce soir, ensoleillé avec passage nuageux et une température autour de 24 degrés. Cette nuit, généralement dégagée avec une température autour de 13 degrés. Et demain, généralement ensoleillé avec un mercure avoisinant les 29 degrés.

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Très cool. 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

Hier soir, au Centre culturel Georges Deschênes, la ville de Desjely est venue dévoiler les détails de son projet d'habitation innovant. C'est destiné aux personnes ayant des besoins spécifiques. On dit environ 350 personnes qui étaient réunies. Donc, une belle salle pleine. Si vous voulez l'article complet, en savoir plus, le collègue Guylain Jean s'est occupé de tout ça. Il faut aller faire un brin de lecture sur Montémy.

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2: Voici vos nouvelles, Arsenal Média. Environ 350 personnes de Dégely et ailleurs au Témiscouata ont assisté à la séance d'information publique tenue mardi soir, le 9 juin, au Centre culturel Georges Deschênes, alors que la ville de Dégely dévoilait les détails de son projet d'habitation innovant destiné aux personnes ayant des besoins spécifiques. La salle était pleine et l'accueil réservé au projet a été très favorable. Le maire de Dégely, Gustave Pelletier, ainsi que les principaux intervenants du dossier ont présenté le concept architectural et le modèle de service de ce futur complexe résidentiel. Le projet vise à répondre au manque de logements adaptés dans la région, tout en permettant à des citoyens vulnérables de demeurer dans leur milieu de vie. Le député de Rimouski-la-Matapédia et porte-parole du Bloc québécois en matière de santé et de sciences et innovation, Maxime Blanchette-Jonca, s'oppose aux dispositions du projet de loi C-30 qui permettrait au gouvernement fédéral d'invalider certaines décisions de Santé Canada concernant les pesticides. Selon le député bloquiste, les nouvelles mesures accorderaient au Conseil des ministres le pouvoir de réautoriser ou d'exempter certains produits antiparasitaires, même lorsqu'ils ont été interdits en raison de risques pour la santé ou l'environnement. Côté météo, ce soir, ensoleillé avec passage nuageux et une température autour de 24 degrés. Cette nuit, généralement dégagée avec une température autour de 13 degrés. Et demain, généralement ensoleillé avec un mercure avoisinant les 29 degrés.

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très, très bon mercredi soir à vous. Jason, je vous accompagne comme ça jusqu'à minuit. Demain, dès 15h, vous aurez droit à la dernière de la semaine du trafic avec le collègue Guylain qui va vous proposer notamment la chronique sport. François Joseph sera avec lui d'ailleurs pour jaser de la scène sportive locale, aussi le sport professionnel. Donc, soyez là demain dès 15h. 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
2: Voici vos nouvelles, Arsenal Média. Environ 350 personnes de Dégely et ailleurs au Témiscouata ont assisté à la séance d'information publique tenue mardi soir, le 9 juin, au Centre culturel Georges Deschênes, alors que la ville de Dégely dévoilait les détails de son projet d'habitation innovant destiné aux personnes ayant des besoins spécifiques. La salle était pleine et l'accueil réservé au projet a été très favorable. Le maire de Dégely, Gustave Pelletier, ainsi que les principaux intervenants du dossier ont présenté le concept architectural et le modèle de service de ce futur complexe résidentiel. Le projet vise à répondre au manque de logements adaptés dans la région, tout en permettant à des citoyens vulnérables de demeurer dans leur milieu de vie. Le député de Rimouski-La Matapédia et porte-parole du Bloc québécois en matière de santé et de sciences et innovation, Maxime Blanchette-Jonca, s'oppose aux dispositions du projet de loi C-30 qui permettrait au gouvernement fédéral d'invalider certaines décisions de Santé Canada concernant les pesticides. Selon le député bloquiste, les nouvelles mesures accorderaient au Conseil des ministres le pouvoir de réautoriser ou d'exempter certains produits antiparasitaires, même lorsqu'ils ont été interdits en raison de risques pour la santé ou l'environnement. Côté météo, ce soir, ensoleillé avec passage nuageux et une température autour de 24 degrés. Cette nuit, généralement dégagé avec une température autour de 13 degrés. Et demain, généralement ensoleillé avec un mercure avoisinant les 29 degrés.

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Hier soir, au Centre culturel Georges Deschênes, la ville de Desjely est venue dévoiler les détails de son projet d'habitation innovant. C'est destiné aux personnes ayant des besoins spécifiques. On dit environ 350 personnes qui étaient réunies. Donc, une belle salle pleine. Si vous voulez l'article complet, en savoir plus, le collègue Guylain Jean s'est occupé de tout ça. On va aller faire un brin de lecture.

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2: Voici vos nouvelles, Arsenal Média. Environ 350 personnes de Dégely et ailleurs au Témiscouata ont assisté à la séance d'information publique tenue mardi soir, le 9 juin, au Centre culturel Georges Deschênes, alors que la ville de Dégely dévoilait les détails de son projet d'habitation innovant destiné aux personnes ayant des besoins spécifiques. La salle était pleine et l'accueil réservé au projet a été très favorable. Le maire de Dégely, Gustave Pelletier, ainsi que les principaux intervenants du dossier ont présenté le concept architectural et le modèle de service de ce futur complexe résidentiel. Le projet vise à répondre au manque de logements adaptés dans la région, tout en permettant à des citoyens vulnérables de demeurer dans leur milieu de vie. Le député de Rimouski, La Matapédia, et porte-parole du Bloc québécois en matière de santé et de sciences et innovation, Maxime Blanchette-Jonca, s'oppose aux dispositions du projet de loi C-30 qui permettrait au gouvernement fédéral d'invalider certaines décisions de Santé Canada concernant les pesticides. Selon le député bloquiste, les nouvelles mesures accorderaient au Conseil des ministres le pouvoir de réautoriser ou d'exempter certains produits antiparasitaires, même lorsqu'ils ont été interdits en raison de risques pour la santé ou l'environnement. Côté météo, ce soir, ensoleillé avec passage nuageux et une température autour de 24 degrés. Cette nuit, généralement dégagée avec une température autour de 13 degrés. Et demain, généralement ensoleillé avec un mercure avoisinant les 29 degrés.

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Je peux vous dire que côté météo, c'est encore une journée où on ne manquera pas de chaleur. Donc, on a 12 présentement au thermomètre. On parle de soleil ce matin et tôt cet après-midi. Ça devient alternant soleil-nuage par la suite avec un ajout de 40 % de probabilité d'averse cet après-midi, maximum de 33. Et là, tenez-vous, avec Humidex, un ressenti de 37 degrés aujourd'hui, jeudi. Partiellement nuageux ce soir, cette nuit, à 40 % de probabilité d'averse tôt en soirée, minimum de 17 pour la prochaine nuit. Demain, c'est nuageux, 60 % de probabilité d'averse tard le matin et en après-midi, max de 31 avec Humidex. Ah bien, encore très chaud, 34. Et retour au normal, ou un peu à des températures un peu plus près de la normale de saison pour ce qui est de samedi et dimanche, où là, on parle par contre d'averse samedi, un maximum de 22, et de nuages avec 60 % de probabilité d'averse, un maximum de 23 pour la journée de dimanche. Il semble vouloir y avoir des averses également le lundi en début de semaine avec un maximum de 23 degrés. Du côté de Montemiscouata.com, ah, bien nouvelle inquiétante, mais on lui souhaite là, de prendre soin de lui, victime d'un malaise cardiaque. Le député Bernard Généreux, là, qui doit mettre plusieurs de ses activités estivales sur pause. Filière batterie, l'approche du gouvernement caquiste était peu planifiée. On parle également de Parc Canada et le SHMP qui lancent leur saison estivale à Pointe-au-Père. Et côté économie, la Banque du Canada qui a maintenu hier son taux directeur à 2,25%. Donc, c'est les toutes dernières nouvelles que nous a amené Guylain sur Montemiscouata.com. Beaucoup, beaucoup, beaucoup de nouvelles, je dois vous le dire, du côté de la presse et du Journal de Québec. Beaucoup de nouvelles concernant la politique québécoise qui en est à sa dernière semaine là avant la pause estivale. Donc, on fera le tour de toutes ces nouvelles dans quelques minutes. Côté musique, pour nous lancer cette avant-dernière dès 100 000 matin, Oswell avec Last Name. Et à l'instant, Éric Lapointe, on commence à se quitter. Un excellent jeudi à vous tous.

Roswell avec Last Name qu'on vient d'entendre dans les 100 000 matins. Ici, on y va maintenant de notre avant-dernier tour de grand titre de cette semaine. Avec du côté de la presse, réouverture du programme de l'expérience québécoise, le fameux PEQ. Ah bien, pour 2 ans, et Québec va accepter les demandes d'admission, là, on dit, par phase. Il y a une délégation de sages-femmes qui demande à Québec de conclure rapidement une entente. Vente de véhicules électriques, eh bien, Québec recule de nouveau sur sa cible. Maintenant, on passe à la volonté d'avoir un parc automobile ou du moins de vendre 80% de véhicules entièrement électriques, là, pour 2035. Donc, on recule sur la cible de Bernard Drinville, qui, elle, était à 90%. Étude de l'IRIS, la contraception gratuite au Québec coûterait 22 millions de dollars par année. Fonderie Horn, des critiques sévères envers l'étude de Glencore sur l'avenir. Oui, Glencore Canada a mené une étude disant que de manger du riz et des crevettes pouvait là, nous faire absorber plus d'arsenic que les rejets de l'usine du côté de Rouyn-Noranda. Ce qu'on permet d'avoir un léger doute. Égout dans la nature aux cèdres. Oui, dans la municipalité des cèdres. Inacceptable, dit la ministre de l'Environnement, Pascale Derry. Enquête du SPAL, service de police, selon moi, de Laval. Des sans-abri recrutés, imaginés pour commettre des fraudes. Située sur la frontière canado-américaine, eh bien, la bibliothèque de Stansted inaugure son entrée canadienne. Donc, les gens n'auront plus à passer par un poste de frontière pour entrer dans la bibliothèque ou la salle de bal. Nouvelle entrée située du côté canadien qui permettra maintenant aux gens d'y accéder plus facilement. Facebook, bien des millions de vues pour de faux crimes. Oui, une page Facebook où on probablement a créé de fausses arrestations, de faux crimes, probablement avec l'intelligence artificielle commence à inquiéter là les corps policiers. Hells Angels, un vaste réseau de vols de voitures a été démantelé. Pont international Gordie Howe, il n'y a pas de drame si ça prend un peu plus de temps à l'ouvrir, c'est ce qu'affirme Mark Carney. Interdiction moins de 16 ans des réseaux sociaux. Oui, on ira de l'avant au Canada, mais les compagnies qui possèdent les réseaux sociaux auront une échappatoire. Ils pourront permettre à des jeunes de moins de 16 ans d'y accéder, mais faudra montrer patte blanche et surtout prouver que les jeunes qui naviguent sur ces réseaux sociaux sont 100% en sécurité. Donc, ce n'est pas demain matin qu'ils auront cet échappatoire. Hyper-trucage sexuel chez les ados. Bien, de ce côté également, Ottawa promet d'adopter rapidement un projet de loi. Quand l'opposition au TGV d'Alto débarque du côté d'Ottawa, oui, grande manifestation de ce côté pour le TGV entre Québec et Toronto. Entente de production de drones avec l'Ukraine, la Russie traite le Canada de belliciste. Mission Artemis 3, le patron de la NASA défend le choix d'un équipage 100% masculin. Conflit au Moyen-Orient, Washington qui lance de nouvelles frappes contre l'Iran. Et émeute anti-immigration, l'extrême droite qui met le feu à Belfast, grande ville d'Irlande du Nord. Dans le journal de Québec, maintenant, on parle également de la filière batterie. Québec a négligé d'étudier les risques importants malgré les 2 milliards investis. Cet été, les fonctionnaires québécois qui auront un peu plus de flexibilité là, pour le télétravail, mais avec certaines limites. Programme de l'expérience québécoise, pas de plafond au nombre de dossiers, c'est ce que nous promet François Bonnardel. Morte brûlée par son triporteur, la batterie modifiée du véhicule électrique a pris feu soudainement. Poursuite policière en Montérégie, le conducteur de 18 ans décédé venait d'être, imaginé, remis en liberté, mais avait un couvre-feu à son dossier lorsque les policiers ont fait la vérification de sa plaque d'immatriculation. Et il s'est avancé du côté de New York, les partisans des Knicks envahissent les rues après justement la victoire des Knicks, une remontée historique, plusieurs arrestations en marge de cette finale de la NBA. Entre en bourse, SpaceX qui s'apprête à décoller, attaque américaine de navires au large demain, les 3 marins indiens portés disparus bien sont déclarés morts, et endiguer l'épidémie d'Ebola, une tâche difficile freinée par trop de désinformation. Donc c'est les toutes dernières nouvelles qu'on a du côté du Journal de Québec, mais également de la presse. Et prochain arrêt, bien sûr, dans le monde du sport. La finale de la Ligue nationale de hockey, elle se poursuit ce soir avec le match numéro 5. Donc, une des deux équipes prendra l'avantage de cette série. On va regarder, le match 4 du côté de la finale de l'NBA qui se jouait hier. Oui, ça a brassé à New York, on vient de le voir. Et bien sûr qu'au baseball, les Blue Jays étaient toujours en action. C'était le troisième et dernier match de leur série face aux Phillies de Philadelphie. Et là, les Jays demeurent à domicile pour
les trois prochains matchs où là, l'adversaire sera l'équipe qui mène la division, les Yankees de New York. En musique dans les prochaines minutes, classe moyenne et Rhymes avec Au fond des bois. Et à l'instant, les trois accords, les amoureux qui s'aiment.

6h18 maintenant. Si on regarde les nouvelles scènes sportives, bien match 5 à 20h ce soir. Les Golden Knights de Vegas pour ce match visitent les Hurricanes de la Caroline à Raleigh. Donc, ouais, 20h comme tous les autres matchs depuis le début de la série. Et assurément qu'il y aura match numéro 6. Mais de ce côté, le match n'aura pas lieu deux jours plus tard, samedi, mais dimanche 20h, match 6 qui lui sera du côté de Vegas. On parle maintenant de basketball. À quelle remontée? Tiré de l'arrière par 29 points à un certain moment. Et les Knicks de New York ont complété ce qui devient la plus grande remontée de l'histoire de la finale de la NBA en remportant le quatrième match de la série, 107 à 106 hier soir avec 1,2 secondes à jouer. OG Anunoby qui a semé l'hystérie au Madison Square Garden en réussissant un panier après un tir raté de Jalen Brunson. Ce même Brunson qui avait préalablement donné les devants aux Knicks pour la première fois de la rencontre avec 1 minute et 22 secondes à faire au quatrième à quart. Donc, ça a été complètement fou, mais ça a dégénéré un peu à l'extérieur où plusieurs personnes ont profité de cette grosse remontée là pour y aller de plusieurs à plusieurs... méfait, donc, tout autour du Madison Square Garden. Donc, match numéro 5. Ah bien, les deux équipes se retrouvent à San Antonio, samedi 20h30. Est-ce que, justement, la série va se prolonger ou les Knicks vont réussir à aller chercher ce premier championnat depuis 27 ans? À suivre. Au baseball, bien, ça a été une soirée mémorable côté statistique pour un lanceur des Jays qui a atteint 3500 retraits au bâton. Par contre, les Phillies qui ont frappé trois circuits ont résisté à une remontée tardive des Jays et l'ont finalement porté 7-4 au Rogers Center. La longue balle de trois points d'Alec Baum en troisième manche a permis aux Phillies de prendre les devants 4-0. Kyle Schwarber a augmenté l'écart en quatrième manche avec un circuit de deux points. Les Blue Jays qui ont marqué trois points en septième manche grâce à un sur balle et les buts remplis et deux ballons sacrifices, mais la remontée n'a pas suffi. Et ben justement, on parle du lanceur droitier des Blue Jays, Max Scherzer, une victoire 4 revers depuis le début de la saison, qui est revenu au jeu après une blessure et a enregistré son 3500e retrait au bâton en carrière contre le premier frappeur qu'il a affronté. Mais la journée de travail du joueur de 41 ans n'a duré que 3 manches. Scherzer devient le 11e lanceur seulement de l'histoire à atteindre les 3500 retraits au bâton. Donc, on félicite pour cet exploit, mais jumelé à la défaite des Jays, ça fait un peu moins plaisir. Donc, ce soir, non, vendredi, si je ne me trompe, ouais, les Jays entameront cette série à domicile face aux Yankees de New York. On parle également de tennis. Bien, triste nouvelle pour Victoria Mboko, qui a joué de malchance et s'est blessée en glissant lors de son match contre la Tchèque Karolína Plíšková hier en simple. Donc, c'était en 8e de finale du tournoi sur gazon du Queen's Club. Et là, cette blessure nous a fait poser plusieurs questions. On ne sait pas si ça va empêcher cette blessure de poursuivre sa participation double féminin en compagnie de l'Américaine Serena Williams. On sait que la paire devait affronter celle de Leila Annie Fernandez et de Laurie Sigmund en double, en quart de finale du double aujourd'hui, jeudi. Il faudra voir si ça va lui nuire également pour le prochain majeur dans quelques semaines, celui de Wimbledon. Donc, dossier à suivre. Et on parle de football. Les Alouettes continuent leur calendrier régulier avec un deuxième match demain à 19h, un premier match à domicile où les Alouettes vont accueillir la visite des Argonauts de Toronto. Ah bien, c'est terminé pour le sport. En musique, maintenant, direction Nouvelle Locale Régionale avec mon collègue Guylain et on s'y rend avec les Cowboys fringants et l'Amérique plate.

0: restez là, Guylain, semaine après ces quelques messages pour nous informer une première fois, scène locale, régionale. On va parler sport, puisqu'il y avait match hier, Ligue senior de baseball Puribec, mais également les trois parties à l'affiche de la Ligue de Balmol Microbrasserie Madawaska, les détails météo et le meilleur de la musique.
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3: Ici Guy Lingen, voici nos informations au 95.5. Le député fédéral de la circonscription de Côte-du-Sud, Rivière-du-Loup, Catascomique, Témiscouata, Bernard Généreux, consacrera les prochains mois à son rétablissement à la suite d'un malaise cardiaque ayant nécessité une évaluation médicale. Dans un communiqué publié mercredi, l'élu indique qu'il suivra les recommandations de son équipe médicale et réduira considérablement sa participation aux activités publiques prévues cet été. Il affirme devoir prendre le temps nécessaire pour se reposer afin de revenir en pleine forme, malgré son désir de poursuivre sa présence sur le terrain auprès des citoyens. M. Généreux précise toutefois que les services offerts à la population ne seront pas affectés. Son équipe demeurera pleinement mobilisée pour assurer le suivi des dossiers fédéraux et la représentation de la circonscription. Le député de Rimouski-la-Matapédia et porte-parole du Bloc québécois en matière de santé, de sciences et innovation, Maxime Blanchette-Jonquart, s'oppose aux dispositions du projet de loi C-30 qui permettrait au gouvernement fédéral d'invalider certaines décisions de Santé Canada concernant les pesticides. Selon le député bloquiste, les nouvelles mesures accorderaient au Conseil des ministres le pouvoir de réautoriser ou d'exempter certains produits antiparasitaires, même lorsqu'ils ont été interdits en raison de risques pour la santé ou l'environnement. Il estime que cette réforme représente le plus important recul en matière d'encadrement des pesticides depuis l'adoption de la loi sur les produits antiparasitaires en 2002. Une nouvelle cohorte de marcheurs s'apprête à prendre le départ de la quatrième étape des randos séjours du chemin au Québec. Du 13 au 21 juin, les participants parcourront quelques 155 kilomètres entre Saint-Damas-de-l'Islay et Sainte-Rita, ici au Bas-Saint-Laurent. L'activité, qui en est à sa huitième saison, permet aux amateurs de randonnée de découvrir le Québec à un rythme plus lent, en traversant différentes communautés et en profitant des paysages naturels qui jalonnent le parcours. Et la saison estivale 2026 est officiellement amorcée au site historique maritime de la Pointe-aux-Pères et au lieu historique national du phare de la Pointe-aux-Pères. Jusqu'au 12 octobre, les visiteurs pourront profiter des principaux attraits du site, dont le sous-marin au nom d'Aga et le fameux musée Empress of Ireland. Voilà, ça complète ce bulletin. D'autres nouvelles, plus de détails, montemiscouata.com.
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0: Au niveau maintenant d'un peu de sport, match hier, Ligue de baseball senior Puribec, le Bérubé GM de Trois-Pistoles allait visiter le Ciel FM de Rivière-du-Loup. Ah bien, l'équipe Loup-Orivoise l'emporte par la marque de 5 à 4. Donc, un deuxième revers pour Trois-Pistoles et Rivière-du-Loup, qui a maintenant là, une fiche un peu mieux que de 500. Et si je ne me trompe, ben, je pense que ça crée même l'égalité entre Trois-Pistoles

Avec un arrêt du côté du Trois Pistoles, un match contre le Bérubé GM. Donc, 19 juin, prochain match à domicile des Braves. Ça sera le Shaker de Rimouski qui sera au parc Denis Bouchard. Et en ce qui concerne la Ligue de Balmol, Microbrasserie Madawaska, on a eu droit, bien sûr, avec le beau temps hier aux trois matchs. Dans le premier, Microbrasserie Madawaska l'emporte 7-5 sur Excel Promo Plus. Dans le deuxième, victoire du dépanneur de l'accueil 2-0 sur l'équipe du coin du sport. Et dans le dernier match, à 20h30, Pierre Beaulieu Électrique l'emporte 5-2 sur le groupe GDS, ce qui fait en sorte qu'au classement, après quatre matchs, Microbrasserie Madawaska et Pierre Beaulieu Électrique sont à égalité au sommet. 3 victoires, 1 défaite. À deux équipes, à 2 victoires, 2 défaites. Excel Promo Plus et le dépanneur de l'accueil. Et pour clore le classement, coin du sport et groupe GDS ferment la marche avec 1 victoire et 3 revers. Donc, mercredi prochain, la présentation des 3 prochaines parties. Nous, en musique, on aura Francis de Grand Prix avec la saison des trophées, mais tout juste avant, la météo. Oh. Ah ben oui, préparez-vous à avoir chaud. Non, je pense pas qu'on ait besoin de caleçon aujourd'hui, ni de tuque, ni de mitaine. On a 15 présentement au thermomètre, 6h33, soleil ce matin, en après-midi, où là, ça devient alternance soleil-nuage avec un 40% de probabilité d'averse, mais un maximum de 33, un ressenti de 37. 37, oui, ça va être chaud, ça va être chaud. On va aller chercher les coins de fraîcheur, donc à tous ceux et celles à qui ont travaillé à l'extérieur un peu plus longtemps que certaines autres personnes. Faites attention, prenez certaines pauses, on ne veut pas qu'il vous arrive de tristes événements. Donc, on l'écoute, la saison des trophées avec Francis de Grandpré.

Ah bien, 6h40, on va revenir sur cette étude de l'IRIS qui nous apprend que la contraception gratuite au Québec coûterait 22 millions par année et permettrait de réduire d'environ le quart le nombre de grossesses non planifiées. C'est ce qu'estime l'étude de l'Institut de recherche et d'information socio-économique, ce que l'on appelle l'IRIS. Et pour la chercheuse Evelyne Couturier qui signe l'étude, aucun doute possible. Elle dit qu'une telle mesure permettrait d'éviter plusieurs grossesses non planifiées, améliorerait la santé des femmes et elle serait plus équitable, puisque le poids et le coût de la contraception reposent sur les femmes bien souvent. À l'heure actuelle, la contraception est gratuite pour les filles de 18 ans et moins, les femmes de 25 ans et moins aux études à temps plein qui résident chez leurs parents, de même que pour les femmes prestataires de l'aide sociale. Et comme le rappelle l'étude de l'IRIS, le gouvernement libéral de Justin Trudeau a adopté en 2024 un projet de loi pour rendre gratuit l'accès aux médicaments pour traiter le diabète ainsi que la majorité des contraceptifs de nature médicale tels que la pilule contraceptive ou les stérilets, qu'ils soient hormonales et au cuivre. Pour les femmes en âge de procréer, c'est un budget d'$1,5 milliard qui a été affecté à cette initiative double. Or, ce que l'on peut lire, comme la santé est une compétence provinciale, une entente entre le gouvernement fédéral et provinciaux est nécessaire pour que ces changements législatifs soient intégrés à l'assurance médicaments provinciale et que les fonds soient débloqués. Ce qui, contrairement à la Colombie-Britannique, au Manitoba, à l'île du Prince-Édouard et au Yukon, n'a toujours pas été conclu pour le Québec. En Colombie-Britannique, c'est ce que précise l'étude, la contraception gratuite a fait bondir de près de 50% les méthodes de longue durée, donc stérilets et implants qui sont coûteuses au départ pour les femmes. C'est donc en se basant, entre autres, sur ce qui se vit là-bas que les projections de coûts et de réduction de grossesse non planifiées ont été estimées là, pour le Québec. L'IRIS s'est également appuyé sur une enquête de l'Institut de la statistique du Québec qui s'est penché en 2025 sur le recours aux méthodes contraceptives ici au Québec. Les dépenses publiques déjà encourues pour les grossesses non planifiées, pour les avortements, entre autres choses, ont été prises en compte pour en arriver à ce coût total annuel d'environ 22 millions de dollars. Mais pourquoi l'IRIS préconise-t-il le remboursement des contraceptifs à tout le monde, y compris à ceux qui ont parfaitement les moyens de se le payer? À bien entrevue, Mme Couturier a répondu que c'est notamment parce qu'un tel programme universel est beaucoup plus simple à administrer. Donc, il faudra voir si le gouvernement, celui en place ou le futur gouvernement, ira d'une décision en ce sens. Donc, dossier à suivre. Et nous, bon, poursuivons en musique. Blue Jinx Blue, Scotch et Poche.

0: Notre première heure décernée le matin ce jeudi 11 juin. C'est pour suivre ces quelques messages et ce qui s'amène côté musique. L'excellent Gabriel Fredette avec Tant qu'on est. Toi et moi, François, qui nous accompagne dans cette avant-dernière décernée le matin. 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

Zach Chico et Benjamin avec Good Times dans l'Est 100 000 matin. Bien, on en parlait au niveau des grands titres aujourd'hui. Québec qui recule finalement sur sa cible de vente de véhicules électriques au moment où la demande est en hausse. On dit vouloir donner un répit à l'industrie automobile, mais plusieurs experts y voient plutôt une concession, bon, contre-productive. Donc, le taux de véhicules à zéro émission vendu au Québec devra atteindre 80 % en 2035 plutôt que 100 % comme prévu actuellement. C'est ce qu'annoncerait là, aujourd'hui la nouvelle ministre de l'Environnement et de la lutte contre les changements climatiques, Pascal Derry. Il s'agit d'une cible plus basse même que celle de 90 % annoncée à l'automne par son prédécesseur Bernard Drinville, mais qui n'avait pas encore été adoptée. Le contexte a vraiment beaucoup, beaucoup changé depuis l'automne. C'est ce que dit Mme Derry dans un entretien avec la presse. Elle invoque les perturbations dans les chaînes d'approvisionnement, les difficultés d'accès aux matériaux stratégiques et les enjeux commerciaux internationaux comme autant de défis que doit affronter justement l'industrie automobile. La proportion de véhicules zéro émission vendus chaque année d'ici 2035 est elle aussi revue à la baisse. Elle devra être de 30 % en 2027 plutôt que de 45, puis de 51 % en 2030 plutôt que de 85 %. Donc, on dit qu'on aurait eu des enjeux pour respecter ces cibles-là. Au contraire, les ventes ont repris depuis le début de l'année avec la réintroduction des rabais à l'achat et l'augmentation du prix de l'essence, rétorque de son côté Blandine Sébilo, analyste en mobilité durable de l'organisation non gouvernementale Équitaire. Le gouvernement Fréchette affirme que le Québec va demeurer un marché prioritaire pour les véhicules électriques en Amérique du Nord au moment où la demande de ce genre de véhicules repart à la hausse après une baisse en 2025. D'autres craignent plutôt que l'abaissement de la cible québécoise ne réduise davantage l'offre de véhicules zéro émission. Donc, les constructeurs automobiles savent très bien compter. On envoie les véhicules électriques dans les marchés aux exigences plus sévères. C'est ce que dit Daniel Breton, le président et directeur général de Mobilité électrique Canada. On dit que ce sont les automobilistes qui risquent de pâtir de la situation. On indique que les études montrent qu'une cible robuste amène une baisse de prix des véhicules parce que ça stimule la concurrence. Certains concessionnaires automobiles commencent déjà à manquer de véhicules zéro émission. Il y en a qui en veulent, qui demandent à leurs constructeurs d'en fournir, mais qui ne peuvent pas en avoir, explique l'ancien ministre québécois de l'Environnement, qui attribue, lui, la situation à la hausse de la demande et à l'incertitude des derniers mois là, au sujet de l'avenir de la cible québécoise. Et M. Breton relativise, là, par ailleurs, les défis importants de l'industrie évoqués par Québec pour justifier son recul. Ce n'est pas toute l'industrie, ce sont seulement certains constructeurs qui se sont traînés les pieds ou ont même combattu la transition vers les véhicules zéro émission et qui se retrouvent aujourd'hui en mauvaise posture. Donc, gouvernement Fréchette qui assouplit aussi les exigences imposées aux constructeurs automobiles en incluant temporairement les véhicules hybrides non branchables dans la catégorie des véhicules zéro émission et ce jusqu'à l'année modèle 2027. Donc, des changements qui seront officialisés par la ministre aujourd'hui, jeudi. Les Vilains Pingouins, oui, on termine en musique avec eux. Notre première heure des 100 000 matins, c'est Marcher seul.

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2: Bon jeudi, ici Louis-Philippe Arnoirel. Le gouvernement libéral a présenté son projet de loi qui obligerait les plateformes de réseaux sociaux à bloquer l'accès aux enfants de moins de 16 ans, sauf si elles adoptent des mesures de protection suffisantes. Cette loi imposerait aussi des obligations aux agents conversationnels dotés d'intelligence artificielle, notamment pour prévenir la diffusion de contenus préjudiciables et intervenir en cas de situation de crise. Le ministre de la Culture, Mark Miller, affirme que ces mesures visent à protéger les enfants en ligne. Il espère obtenir l'appui de tous les partis. La loi prévoit également la création d'une commission indépendante sur la sécurité numérique. Tel que promis par Christine Fréchette, le gouvernement caquiste relance le PEC, le programme de l'expérience québécois, un programme d'immigration très populaire qui avait été fermé en novembre 2025 dans la controverse. Entre 8 000 et 12 000 personnes pourraient être admissibles et il n'y aurait pas de plafonnement selon le ministre de l'Immigration François Bonnardel, ce qui est bien loin des estimations précédentes qui étaient autour de 125 000. La première période de dépôt de candidature sera destinée aux personnes qui répondaient aux conditions d'admissibilité au 19 novembre, lorsque le programme a été fermé. La période de dépôt des candidatures s'ouvre le 2 juillet et s'étend jusqu'au 31 octobre. Et pour terminer, la gratuité des contraceptifs au Québec coûterait environ 22 millions de dollars par an, selon un rapport de l'Institut de recherche et d'information socio-économique. Cette mesure excluant les condoms pourrait réduire de 25 % les grossesses non planifiées, qui représentent des risques pour la santé et des coûts élevés pour l'État. Le rapport estime que des méthodes efficaces comme le stérilet et l'implant, coûteuses pour de nombreuses femmes, seraient davantage utilisées. L'IRIS appelle aussi à une meilleure éducation sexuelle et des services de santé sexuelle accessibles pour faire de cette initiative un pilier de santé publique. C'est ce qui complète vos actualités Arsenal Média. Passez une bonne journée sur nos ondes.
3: Ah bien, on y va maintenant avec un peu de sport avant d'ouvrir officiellement notre deuxième heure des 100 000 matins. Bien, 20h ce soir, match 5 dans la finale de la Ligue nationale de hockey. On a présentement une égalité. Vegas et Caroline, deux victoires pour chacune des équipes. Donc, le match sera présenté là, du côté de la Caroline à 20h. Sinon, au basketball, les Knicks ont réalisé hier la plus grande remontée de toute l'histoire de la NBA là, pour un match de finale. Tiré de l'arrière par 29 points, ont finalement gagné ce match 4, 107 à 106. Donc les Knicks mènent présentement la finale, 3 victoires contre une seule pour les Spurs de San Antonio. Et c'est à cet endroit, San Antonio, va se jouer le prochain match, match 5, samedi à 20h30. Au baseball, la série de 3 matchs face aux Phillies de Philadelphie s'est terminé hier pour les Blue Jays avec une défaite de 7 à 4. Dans la défaite, il y a quand même Max Scherzer qui est allé chercher son 3500e retrait au bâton. Il devient le 11e lanceur dans toute l'histoire de la Ligue majeure de baseball à accomplir ce bel exploit. On parle également de tennis. Triste blessure pour Victoria Mboko en glissant sur le terrain hier dans un match de simple. Elle s'est blessée, a dû abandonner. Donc, il faudra voir si notre Ariane sera en mesure d'accompagner Serena Williams dans le match quart de finale pour le double féminin, ce même tournoi du Queen's Club. Et il faudra voir également si ça nuit à son tournoi. Présentement, est-ce que ça pourrait nuire également à sa participation au prochain majeur Wimbledon en Angleterre? Ben, c'est à suivre. On lui souhaite prompt rétablissement. Et on parle rapidement de football. Les Alouettes vont jouer leur deuxième match de la saison demain à domicile avec la visite à 19h des Argonauts de Toronto.
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À vous tous, 18 degrés déjà au thermomètre. Bienvenue dans les 100 000 matins, une petite avant-dernière cette semaine. En ce 11 juin, on parle de soleil côté météo ce matin et tôt cet après-midi. Ça devient mélange soleil-nuage plus tard aujourd'hui avec 40 % de probabilité d'averse. Maximum 33, comme si ce n'était pas assez, avec facteur humidex 37, ressenti un indice UV, j'ai besoin de vous le dire, à 8, donc 13 élevé. Partiellement nuageux ce soir, cette nuit, 40% toujours de probabilité d'averse tôt ce soir, minimum de 17 et demain. Des nuages, 60% de probabilité d'averse le matin et en après-midi pour terminer la semaine, le maximum de 31 demain. Le ressenti avec humidex, oui, 34 degrés pour terminer la semaine. C'est vraiment samedi et dimanche qu'on sera de retour à des Mercure, pas mal plus près des normales de saison, avec 22 samedi des averses et possibilité d'averse à 60% dimanche, ciel nuageux, maximum de 23 degrés. Et les deux premiers, ou le premier et la première qu'on écoute pour lancer l'heure des 100 000 matins en musique, on aura d'un côté l'excellente chanson Fever Dream d'Alex Warren, souvent demandée là, par les auditeurs auditrices, mais on commence ça avec un des grands succès d'Alanis Morissette, Hands in My Pocket.

0: Ah bien oui, on peut lire ça du côté de TVA Nouvelles ce matin. Starbucks, Tim Hortons et Sagan Cup qui ont profité pendant 10 années de la popularité des laits végétaux pour facturer à leurs clients des suppléments sans commune mesure avec leur coût réel. Et là, faut faire attention puisque l'action collective, si elle se poursuit, ben, va être contre les franchiseurs et non pas les franchisés qui ne décident, mais absolument pas, des prix que l'on facture aux clients. Donc, oui, dans un jugement rendu hier, la Cour supérieure du Québec autorise cette action contre les trois chaînes, concluant que les suppléments exigés pour les substituts non laitiers pourraient constituer une exploitation abusive des consommateurs. Starbucks a admis à l'audience qu'elle encourt un coût additionnel de 12 sous par substitution végétale dans ses breuvages, sauf que la chaîne facturait pourtant 80 sous au consommateur, c'est 6 fois plus que le coût réel. Chez Sagan Cup, le coût additionnel était de 43 sous pour un supplément facturé de 80 sous. Et du côté de Tim Hortons, c'était un coût ajouté de 28 sous, ce que l'on chargeait comme supplément de 50 sous. Donc, c'est là où la marge était la moins grande. Et la juge Catherine Martel conclut que les franchiseurs, et non, comme je le disais, les restaurants individuels ou franchisés sont les véritables responsables puisque ce sont eux qui fixent les prix chargés dans leur réseau. C'est donc Starbucks Coffee Canada, Foodtastic pour les Sagan Cup et TDL Group pour les Tim Hortons qui font face à la poursuite. Et selon le tribunal, n'est pas frivole de soutenir qu'il est disproportionné de facturer aux consommateurs plus de 6 fois ce qu'il en coûte aux commerçants pour remplacer le lait. La juge refuse toutefois d'accorder des dommages punitifs aux consommateurs comme ils n'ont pas signé le contrat directement avec Starbucks, Foodtastic ou TDL Group. La loi ne permet pas de les punir davantage et la poursuite prétendait également que les substituts laitiers coûtent le même prix que le lait de vache en gros, mais le tribunal n'a pas mordu à cet hameçon. Le prix du lait, on le sait, il est réglementé au Québec, pas celui des laits végétaux, ce qui rendait la comparaison là impossible à établir. Donc l'action collective vise tous les consommateurs québécois qui ont payé un supplément pour du lait de soya, d'avoine, d'amande, de coco dans l'une des trois chaînes. Les achats doivent avoir été faits entre le 30 décembre 2021 et des dates variant selon les chaînes. 7 novembre 2024 pour Starbucks, 2 janvier 2025 pour Tim Hortons et 27 février 2025 pour Sagan Cup. Le tribunal le reconnaît lui-même, établir le caractère lésionnaire des suppléments pourrait s'avérer très difficile, surtout pour Sagan Cup et Tim Hortons. Donc le procès, au fond, reste à venir, donc à suivre. Dans quelques instants, on va parler... Potin ou album des finissants. On se souvient tous de notre photo hein, dans notre album. Est-ce que vous vous souvenez des petits textes également qui étaient apposés à côté ou sous vos photos? Ben, vous allez voir qu'il y a une citation qui fait grandement jaser dans l'album de finissants d'un étudiant américain. On en jase dans les prochaines minutes. On aura en musique Joseph Poirier avec Rodéo. Mais là, à cet instant, 7h16, c'est le temps de s'amuser un peu.
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0: Eh oui, on va se garder finalement le chantéo pour demain, vendredi, question de bien finir la semaine. Donc aujourd'hui, je vous amène le jeu d'eau au un intrus. Donc vous connaissez hein, la mécanique du jeu. Un groupe de 4 éléments, 3 sont reliés par un point commun. Donc le 4e est exclu et l'intrus. Donc notre thématique de haut un intrus aujourd'hui, les jeux de société. Et voici la liste des 4 jeux. Monopoly, Uno, Risk et Scrabble. Donc, qui est l'intrus au niveau là, de ce groupe? Monopoly, Uno, Risk ou Scrabble? Donc, on cherche l'intrus. Vous pouvez me donner vos réponses, que ce soit par téléphone 853-33-70, poste 1, ou encore par texto, le 853-60-40-60-40. Donc, Joseph Poirier et Rodéo dans les 100 000 matins sur O95.5.

on est de retour et oui, quelle histoire assez impressionnante que nous a justement amené cet étudiant. Mais on va en parler dans les prochaines minutes puisque je m'apprêtais là, à vous parler et là, je l'avais sous les yeux. Donc, désolé, j'ai perdu le petit texte que j'avais. Oui, on parle d'une autre chose qui peut être inquiétante. On sait que les réseaux sociaux nous amènent plein de tendances qui ne sont trop souvent pas de très, très bonnes choses à copier. Donc, et là, on parle de bronzage, ce que l'on appelle des tanfluenceurs, donc des influenceurs qui vont tenter de nous donner leur truc pour mieux bronzer, plus bronzer, que ce soit s'enduire de bière, de cacao ou même de boissons gazeuses pour accélérer le bronzage. De ce genre de pratique largement relayée sur les plateformes telles TikTok qui gagnent en popularité auprès des jeunes. Et pendant ce temps, les cancers de peau continuent d'augmenter un peu partout au Québec et ailleurs dans le monde. On sait que le mélanome, c'est le cancer qui a progressé le plus rapidement au cours des 20 dernières années, ayant presque triplé. C'est ce que nous dit la docteure Mélissa Généreux, médecin conseil à la direction de la santé publique du CIUS de l'Estrie. Et devant la hausse de cas de mélanome de plus en plus observée chez les plus jeunes générations, très présentes sur les réseaux sociaux, le CIUS de l'Estrie souhaite justement sensibiliser la population en matière de prévention, notamment contre ces tanfluenceurs, des personnes qui nous disent comment mieux bronzer et ont pour message de recommander l'exposition prolongée au soleil, ce qui n'est pas à faire. Donc, pour ces deux ambassadrices de la campagne de sensibilisation, les solutions passent par l'éducation des plus jeunes, le réaménagement des espaces publics et les vêtements qui protègent contre les rayons UV. Oui, ça fait joli, un beau bronzage, mais le faire de mauvaise façon en tentant de l'accélérer, que ce soit avec de l'huile pour bébé, à des boissons gazeuses ou tout autre conseil que nous donnent les influenceurs, influenceuses, beaucoup trop nombreux à nous donner des conseils se pensant médecins spécialistes de la peau. Je pense qu'on devrait mieux demander conseil à des personnes justement qui ont étudié dans ce genre de domaine et non pas seulement à des personnes qui n'ont qu'à peser sur play ou record de leur caméra et faire sortir n'importe quoi de leur bouche. Et certaines personnes boivent ce qu'elles disent comme si c'était des vérités garanties à 100%. Comment, parfois, on peut tomber de haut et tomber si bas? C'est la question que je me pose avec tous ces influenceurs, sans dire qu'ils ne nous amènent pas tous du matériel, là. Il y a quand même des choses intéressantes qui peuvent ressortir. Oui, des réseaux sociaux, on ne lancera pas la pierre à tout le monde, mais dans beaucoup trop de cas, les TikTokers, les TikTokeuses les plus populaires ne nous conseille pas toujours les meilleures solutions, les meilleurs trucs. Donc, on en connaît tous. Mais encore là, ne faut pas mettre tout le monde dans le même panier. Mais encore une autre histoire qui en fait jaser grandement du monde. Vince Lemire, maintenant en musique avec À la bonne place dans les 100 000 matins. Tout de suite après, Guylain de retour pour nous informer, scène locale, régionale.

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7: Ici Guy Lingjean, voici nos informations au 95.5. Le député fédéral de la circonscription de Côte-du-Sud, Rivière-du-Loup, Catascomique, Témiscouata, Bernard Généreux, consacrera les prochains mois à son rétablissement à la suite d'un malaise cardiaque ayant nécessité une évaluation médicale. Dans un communiqué publié mercredi, l'élu indique qu'il suivra les recommandations de son équipe médicale et réduira considérablement sa participation aux activités publiques prévues cet été. Il affirme devoir prendre le temps nécessaire pour se reposer afin de revenir en pleine forme, malgré son désir de poursuivre sa présence sur le terrain auprès des citoyens. M. Généreux précise toutefois que les services offerts à la population ne seront pas affectés. Son équipe demeurera pleinement mobilisée pour assurer le suivi des dossiers fédéraux et la représentation de la circonscription. Le député de Rimouski-la-Matapédia et porte-parole du Bloc québécois en matière de santé, de sciences et innovation, Maxime Blanchette-Jonquart, s'oppose aux dispositions du projet de loi C-30 qui permettrait au gouvernement fédéral d'invalider certaines décisions de Santé Canada concernant les pesticides. Selon le député bloquiste, les nouvelles mesures accorderaient au Conseil des ministres le pouvoir de réautoriser ou d'exempter certains produits antiparasitaires, même lorsqu'ils ont été interdits en raison de risques pour la santé ou l'environnement. Il estime que cette réforme représente le plus important recul en matière d'encadrement des pesticides depuis l'adoption de la loi sur les produits antiparasitaires en 2002. Une nouvelle cohorte de marcheurs s'apprête à prendre le départ de la 4e étape des randos séjours du chemin au Québec. Du 13 au 21 juin, les participants parcourront quelques 155 kilomètres entre Saint-Damas-de-l'Islay et Sainte-Rita, ici au Bas-Saint-Laurent. L'activité qui en est à sa 8e saison permet aux amateurs de randonnée de découvrir le Québec à un rythme plus lent, en traversant différentes communautés et en profitant des paysages naturels qui jalonnent le parcours. Et la saison estivale 2026 est officiellement amorcée au site historique maritime de la Pointe-aux-Pères et au lieu historique national du phare de la Pointe-aux-Pères. Jusqu'au 12 octobre, les visiteurs pourront profiter des principaux attraits du site, dont le sous-marin au nom d'Aga et le fameux musée Empress of Ireland. Voilà, ça complète ce bulletin. 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
10: À 18 degrés, toujours au thermomètre. Et aujourd'hui, oui, on va avoir chaud. On a le soleil ce matin et tôt cet après-midi. Ça devient alternance soleil-nuage un peu plus tard en PM avec 40% de probabilité d'averse. Mais ce qu'on remarque, c'est le maximum à 33, un ressenti avec humidex de 37 degrés.
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10: Ouais, 37, j'ai l'impression qu'on va chercher hein, de l'air frais aujourd'hui. Donc, vraiment, genre de journée où les personnes qui ont des problèmes au niveau respiratoire, hein, ce n'est pas les journées où on va se promener à la grosse chaleur, au gros soleil pendant plusieurs heures. Hein, si on a à, justement, être à l'extérieur longtemps, on s'abreuve souvent. Oui, faut boire de l'eau, faut se garder bien hydraté. C'est le genre de journée où on en sue un coup. Donc, je salue hein, ce jeudi matin tous ceux et celles là qui, fin d'avant-midi, cet après-midi, seront à l'extérieur pour le travail. On a une pensée pour vous. On espère que vous pourrez vous trouver un peu de fraîcheur, un peu d'ombre au cours de la journée. Donc, on l'attendait, la chaleur. On peut dire qu'on a été servi en pas pour rire cette semaine. Côté sport, il y avait un match hier, Ligue de baseball senior Puribec. Ça a été une victoire du CLFM contre le BRUBGM de Trois-Pistoles. Une victoire de 5-4. Donc, les prochains matchs demain vendredi. Le Frontière FM d'Edmundston visite le BRUBGM à Trois-Pistoles à 19h30. Et à 20h, le Shaker de Rimouski visite les industries.

Ah, mais oui, il y a toute qu'une histoire, hein. Vous savez, lorsqu'on termine notre parcours au secondaire, on a droit à notre bal de finissant, mais également au fameux album de finissant où l'on retrouve, hein, notre photo à notre dernière année scolaire et souvent les petits mots de nos amis, des accomplissements que l'on a fait au cours de notre parcours secondaire. Et cette tradition, ben, se fait également chez nos voisins du Sud aux États-Unis. Et là, justement, terminant son secondaire en 2020, un étudiant, plutôt que d'aller marquer les comités dans lesquels il avait les comités pour lesquels il a œuvré pendant ses années secondaires, ses exploits sportifs, il y est allé d'une prédiction disant les Knicks en 6 en 2026. Trouvait que cette phrase avait du sens. Bien sûr, un partisan de l'équipe new-yorkaise de basketball dans la NBA. Et à ce moment, fallait être quand même assez, je dis, effronté pour y aller d'une telle prédiction, puisque les deux seuls championnats qu'ont gagné les Knicks de New York étaient en 1970 et en 1973. Leur dernière participation à une finale de la NBA, c'est là où faut remonter à 27 ans. Je pensais vraiment que c'était leur dernier championnat, mais non, 27 ans, leur dernière participation finale, et 1973, je n'étais même pas de ce monde lorsque les Knicks ont gagné leur dernier, justement, trophée grand champion de la NBA. Donc, fallait être quand même assez... fallait le vouloir pour y aller d'une telle prédiction. Mais là, au moment où on se parle, on est en 2026. Les Knicks de New York sont en grande finale. Donc, jusque-là, tout tient pour ce jeune homme. Par contre, les Knicks, gagnant le match 4 hier, ont les devants 3-1 sur les Spurs de San Antonio. Donc, pour que la prédiction de ce jeune homme se réalise, eh bien, les Knicks doivent perdre le prochain match qui sera présenté à San Antonio. J'ai l'impression que les Spurs vont tout donner pour ne pas perdre devant leurs partisans, à ce qui repousserait la série finale à un sixième match qui, lui, se déroulerait du côté de New York au Madison Square Garden. Donc, imaginez si ça devait se passer exactement comme le jeune homme l'a prédit dans son album de finissant. Ainsi, ses parents se questionnaient grandement sur cette phrase lorsqu'il lui a dit que c'est ce qui allait être écrit dans son bal. Ouais, maman n'était pas très contente, semble-t-il. Mais là, on doit en jaser pas mal dans la famille et autour des amis de ce jeune garçon. Bon, lui souhaite, comme je n'ai pas d'équipe favorite parmi les deux qui se retrouvent en finale, étant partisan des Raptors de Toronto, que les Knicks l'emportent. Je n'ai pas de problème si ça peut faire en sorte que ce garçon en gagne sa prédiction qui, non, ne lui rapportera pas de sous. Ce n'était pas un pari sportif, mais bien une phrase dans son bottin définissant. Donc, ça pourrait passer du garçon qui s'est fait grandement agacer pour ça à celui qui a vu carrément juste.

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0: Connaissez-vous des flops au cinéma? On connaît tous des films qui n'ont pas rapporté autant qu'on l'espérait. Eh bien là, je vous jase probablement de ce qui est le plus gros flop de l'histoire du cinéma. On sait que certains films ont tellement eu peu de succès au box-office qu'ils sont devenus légendaires. On parle au film de Lone Ranger, John Carter, The Adventures of Pluto Nash, mais l'échec subi par ces films n'arrive même pas à la cheville de celui dont je m'apprête à vous parler. Il s'agit du film Desert Warrior. Vous n'en avez jamais entendu parler? Je peux vous dire que vous n'êtes pas les seuls. Je n'avais jamais entendu parler de ce film. Et selon l'article publié par Slash Film, s'agirait du plus gros flop de l'histoire du box-office. Le film qui met quand même en vedette de grands acteurs. Anthony Mackie, Aisha Hart, Charlton Copley et l'acteur oscarisé Ben Kingsley. Le film a coûté 150 millions de dollars à produire. Donc un budget quand même normal pour une grosse production. Cependant, lors de la sortie en salle en avril dernier, le film a accumulé, tenez-vous, même pas 1 million de dollars, 733 940 $ un peu partout dans le monde. Donc, on peut dire que c'est un très, très mauvais retour sur investissement. C'est le film le plus dispendieux à avoir été tourné en Arabie saoudite et il devait relancer l'industrie du cinéma saoudienne. Oups, je pense que c'est ce qu'on peut dire. Donc, ne pensez pas voir ce film en nomination à la prochaine cérémonie des Oscars. 733 000 pour 150 millions de budget à réaliser. Ouch, oui, c'est le cas de le dire. Il n'y a pas d'autre mot.
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2: Bon jeudi, ici Louis-Philippe Arnoirel. Le gouvernement libéral a présenté son projet de loi qui obligerait les plateformes de réseaux sociaux à bloquer l'accès aux enfants de moins de 16 ans, sauf si elles adoptent des mesures de protection suffisantes. Cette loi imposerait aussi des obligations aux agents conversationnels dotés d'intelligence artificielle, notamment pour prévenir la diffusion de contenus préjudiciables et intervenir en cas de situation de crise. Le ministre de la Culture, Mark Miller, affirme que ces mesures visent à protéger les enfants en ligne. Il espère obtenir l'appui de tous les partis. La loi prévoit également la création d'une commission indépendante sur la sécurité numérique. Tel que promis par Christine Fréchette, le gouvernement caquiste relance le PEC, le programme de l'expérience québécois, un programme d'immigration très populaire qui avait été fermé en novembre 2025 dans la controverse. Entre 8 000 et 12 000 personnes pourraient être admissibles et il n'y aurait pas de plafonnement selon le ministre de l'Immigration François Bonnardel, ce qui est bien loin des estimations précédentes qui étaient autour de 125 000. La première période de dépôt de candidature sera destinée aux personnes qui répondaient aux conditions d'admissibilité au 19 novembre, lorsque le programme a été fermé. La période de dépôt des candidatures s'ouvre le 2 juillet et s'étend jusqu'au 31 octobre. Et pour terminer, la gratuité des contraceptifs au Québec coûterait environ 22 millions de dollars par an, selon un rapport de l'Institut de recherche et d'information socio-économique. Cette mesure excluant les condoms pourrait réduire de 25% les grossesses non planifiées, qui représentent des risques pour la santé et des coûts élevés pour l'État. Le rapport estime que des méthodes efficaces comme le stérilet et l'implant, coûteuses pour de nombreuses femmes, seraient davantage utilisées. L'IRIS appelle aussi à une meilleure éducation sexuelle et des services de santé sexuelle accessibles pour faire de cette initiative un pilier de santé publique. C'est ce qui complète vos actualités Arsenal Média. Passez une bonne journée sur nos ondes.
3: Ah bien, ce sera au tour à 20h ce soir des Golden Knights de Vegas de rendre visite aux Hurricanes de la Caroline dans ce qui sera le match 5 de cette finale de la Ligue nationale de hockey. Série vraiment palpitante à regarder. Ouais, aucune des deux équipes ne semble vouloir laisser un pouce sur la patinoire à ses adversaires. Donc, on a à cette égalité deux victoires de chaque côté. Donc, qui va prendre les devants dans cette série finale? On va savoir ça un peu plus tard ce soir. Au basketball, eh bien là, prochain match sera présenté, lui, à samedi du côté de San Antonio. Hier, une remontée de 29 points des Knicks de New York. Plus grande remontée dans l'histoire d'un match de la finale de la NBA. Et finalement, les Knicks l'emportent 107 à 106. Un pas de plus vers un championnat de la NBA, chose qu'ils n'ont pas fait depuis 1973. Donc, 20h30 demain. Non pas demain, mais samedi. Donc, match 5 à San Antonio. Au baseball, les Blue Jays avaient l'occasion de remporter les honneurs de cette série 3 matchs face aux Phillies de Philadelphie. Les matchs étaient présentés à Toronto. Malgré le 3500e retrait au bâton de Max Scherzer, qui devient le 11e lanceur dans toute l'histoire des majeurs à réaliser cet exploit, bien les Phillies ont battu les Blue Jays 7 à 4. Et là, ce qui s'en vient comme match ne sera pas facile pour les Jays qui demeurent à domicile de vendredi à dimanche et auront comme adversaire la meilleure équipe de leur division, les Yankees de New York. Donc, ça pourrait les aider à regrimper dans le classement. On parle également de tennis, malheureusement en simple hier en 8e de finale, Victoria M. Boko s'est blessée là, dans son match contre la Tchèque Karolína Plíšková. Et ben là, on lui souhaite bien sûr prompt rétablissement. Est-ce qu'elle sera en mesure d'être assez rétablie pour jouer aujourd'hui son match de double féminin où elle est en équipe, on vous le rappelle, avec la joueuse ayant gagné le plus grand titre de tournoi majeur du côté de la WTA, Serena Williams, qui a fait un retour. Justement, ils avaient gagné leur premier match et là, jouaient leur match quart de finale aujourd'hui contre la Québécoise, Leilani Fernandez, et la joueuse Laura Siegmund. Donc, on va savoir ça un peu plus tard aujourd'hui. Et on vous rappelle que c'est demain que les Alouettes vont jouer leur deuxième match de la saison, un premier à domicile au stade Percival Molson, en recevant la visite des Argos. Les Argonauts de Toronto seront en ville. Le match débute à 19h.
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je sais, on aurait le goût d'aller travailler en maillot aujourd'hui, un jeudi, mais on pourra les enfiler au retour à la maison. Et ben, vous êtes chanceux si de votre côté, la piscine a été

tonnes et qu'on la ressort sans couvercle au printemps, ben là, ça fait un animateur qui se pose la question, qu'est-ce que j'ai pu bien faire avec ce couvercle? Donc, on espère qu'on va le retrouver. Sinon, ben, ça sera le magasinage d'une nouvelle pompe de piscine. Que voulez-vous? 21 degrés, on est content, mais on est encore très loin du maximum annoncé. Un 10 degrés supplémentaire à 31 aujourd'hui, même ressenti qui nous mène le mercure à 34, même, je dis 34, non, 37. C'est 33 le maximum, 37 avec Humidex. C'est demain qu'on parle de 31-34, donc tout aussi chaud. Je le dis depuis ce matin, hein, les coins de fraîcheur seront populaires aujourd'hui, les airs climatisés également. Donc, si vous avez certains problèmes de santé, ce n'est pas la journée pour vous éloigner loin de chez vous, à l'extérieur. Faut avoir de l'eau à portée de main également, là, si on va faire une randonnée, une petite promenade en forêt. Oui, on bénéficie d'un peu plus d'ombre, mais faut faire attention. Faut écouter, hein, les signaux que notre corps nous envoie pour ne pas attraper une espèce de coup de chaleur. Et lorsqu'on a chaud comme ça, ce qui peut être dangereux, c'est également de boire l'eau trop froide, trop rapidement. Là aussi, je parle par expérience dans un été où mon emploi d'été était de faire des piscines creusées, justement, sur la rive sud de Montréal, et dans une journée après chaude comme celle d'aujourd'hui, j'avais carrément calé, c'est le cas de dire, une gourde d'eau glacée. Et lorsque je dis glacée, c'était glacé. 3 minutes après, je grelottais dans la voiture, malade comme un chien. Ah non, ça allait pas bien. Ça allait pas bien. Depuis ce temps-là, je peux vous dire que je me suis dompté lorsque je bois de l'eau froide dans une journée là hyper chaude. Donc, soyons prudents et faisons une belle avant-dernière journée de cette semaine. Eh bien, on est prêt à la lancer en musique. Somber et Home Wrecker dans les 100 000 matins.

0: Ah bien ça, ça a été une très, très belle nouvelle. Avez-vous déjà vu cette histoire de cette bibliothèque dans la municipalité de Stanstead, bibliothèque qui est complètement séparée par une ligne au plancher? Que veut dire cette ligne? Ben, rien de moins que d'un côté, on est au Canada et de l'autre, en territoire américain. Sauf que depuis les derniers mois, dernières années, avec les relations qui ne sont pas toujours au beau fixe avec nos voisins américains, ça a amené plusieurs problèmes, notamment celle de l'entrée principale de la bibliothèque qui se situait en territoire américain. Donc, les Canadiens devaient passer par un poste frontière américain justement pour accéder à la bibliothèque et la salle d'opéra Haskell. Très beau bâtiment, là, je vous le dis. Si vous avez la chance d'aller voir certains reportages qui nous parlent, il y en a plusieurs. On parle même des Beatles qui ont failli justement là, passer par cet endroit dans la années où ils étaient les plus populaires. Donc, les Canadiens peuvent désormais se rendre à la bibliothèque et à la salle d'opéra sans passer par un poste. La bibliothèque est située à cheval sur, justement, frontière entre le Québec et le Vermont. Et là, une cérémonie qui a eu lieu hier matin pour effectuer l'inauguration de la toute nouvelle porte côté canadien du bâtiment. Donc, nouvelle entrée qui a été construite après que les autorités américaines aient mis fin à un accord qui était quand même vieux d'un siècle qui permettait aux Canadiens d'entrer dans la bibliothèque par le côté américain, sans passeport ni passage à la douane, ce qui était tout à fait normal. Donc, voyez le côté entêté de nos voisins américains pour certains dossiers. Donc, les gens très soulagés. Les gens vont pouvoir profiter de la bibliothèque sans aucun problème. C'est ce que dit Sylvie Boudreau, la présidente du CA de cette bibliothèque. Elle précise que l'entrée a été déjà utilisée depuis environ 2 mois, mais que les travaux n'avaient été achevés que très récemment. Et parmi les personnes présentes à cette cérémonie figurait Ruth Whitman, une visiteuse canadienne qui s'est réjouie de ce nouveau point d'accès. L'année dernière, le service des douanes et de la protection des frontières américaines a déclaré dans un communiqué que la région avait connu une augmentation continue des activités transfrontalières illicites. Donc, on nous donnait la raison que peut-être certaines personnes auraient tenté de traverser illégalement aux États-Unis en empruntant justement la bibliothèque comme lieu de passage. Si c'est aussi vrai que la majorité des dires du président américain, il y avait probablement beaucoup d'exagération dans cette affirmation. On a précisé qu'un certain nombre d'incidents survenus dans et autour de la bibliothèque avaient donné lieu à des arrestations ces dernières années, notamment celle d'une personne qui tentait de faire passer des armes à feu en contrebande. Ben, si c'est un dossier réel, oui, effectivement, que l'on a bien fait. Le bâtiment qui ne disposait auparavant d'aucune entrée du côté canadien, ce qui obligeait les visiteurs à passer justement par le côté américain. Le projet comprenait une nouvelle entrée, un trottoir, un stationnement et des installations accessibles à ceux là, qui se déplacent en fauteuil roulant. Donc, Mme Boudreau a dit que les travaux avaient coûté environ 700 000 $, dont près de la moitié provenait de dons et d'une campagne GoFundMe. La bibliothèque construite dans les années 1900 qui a été délibérément érigée sur la frontière afin que les habitants des deux pays puissent partager ce bel espace qui symbolise l'unité et l'amitié et montre qu'il n'y a pas de division entre les deux communautés et les deux pays. Donc, je pense que c'est plus au niveau des dirigeants qu'on semble s'obstiner, mais effectivement, côté population, demander à bien les Canadiens s'ils détestent les Américains et vice-versa. Ah non, on aime faire des affaires ensemble, on en a toujours fait, puis on espère pouvoir en faire encore longtemps, en savoir de présidents qui viennent mettre chaque jour des bâtons dans les roues. Donc, belle nouvelle pour la bibliothèque de Stanstead. Eh ben nous, c'est le jeu d'eau avant de retourner en musique. Je vous redonne les 4 éléments de notre jeu aujourd'hui. Oh, un intrus.
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0: Ah oui, notre jeu d'aujourd'hui, Oh, un intrus, et le thème, les jeux de société. Donc, 4 jeux. 3 sont reliés par un point commun et le 4e, ben, c'est notre intrus de la journée. Voici les 4 jeux. On parle tout d'abord de Monopoly. On parle également de Uno, de Risk et de Scrabble. Donc, Monopoly, Uno, Risk et Scrabble. Quel est l'intrus dans ces 4 jeux de société? À vous de me trouver la réponse que vous pouvez me donner par téléphone. 853-3370, vous faites le poste 1 et vous aurez cette voix qui vous parle au bout du fil. Sinon, par texto, le 853-6040. Vincent Vallière sur O95.5 avec Stone.

Ah ben, il y a peut-être un groupe de personnes qui vont peut-être un peu moins aimer les magasins Costco. On sait qu'il y en a poussé un, hein, il n'y a pas si longtemps du côté de Rimouski. Ah ben là, ce qu'on apprend, hein, ce jeudi matin, coup dur pour les éditeurs. Costco va cesser bientôt de vendre des livres et des magazines dans ses magasins au Québec, hein, sur les fameuses tables et présentoirs. Et là, ce qu'on dit du côté des éditeurs, ça risque d'être catastrophique. C'est ce que nous dit Marc-André Audet des éditions Les Malins lors d'une récente entrevue. Plusieurs éditeurs ont confirmé justement avoir reçu la même information au cours des derniers jours. Et selon ce que l'on apprend, les tables de livres vont disparaître complètement des planchers des magasins Costco à partir du mois d'octobre, y compris les présentoirs de magazines. Et pour ceux et celles qui ont déjà visité un Costco, effectivement que du livre sur ces grandes tables, il y en avait beaucoup. Et c'était quand même très populaire. Géant du commerce de détail qui va continuer toutefois de vendre certains bouquins à des moments précis de l'année. On pense bien sûr à la période tout juste avant le temps des fêtes. Donc une nouvelle très inquiétante, nous dit la directrice générale de l'édition Secteur Livre de Québécois, Judith Landry. En juin 2024, la chaîne avait pris la décision de retirer livres des planchers de ses magasins aux États-Unis, mais pas chez nous, ici, au Québec. Et justement, en entrevue, un représentant de l'entreprise avait expliqué à l'époque au journal que les livres auraient leur place dans les allées tant et aussi longtemps que les ventes seraient au rendez-vous. Donc, est-ce que 2 ans plus tard, les choses ont changé à ce point? Ah bien, Costco n'a pas répondu aux questions là, que voulait lui poser le Journal de Québec. Et pour bien des éditeurs, la nouvelle arrive au mauvais moment. On sait que les commandes pour l'automne viennent d'être passées au niveau des imprimeurs en fonction justement des volumes à qui ils s'attendaient à vendre chez Costco. Donc, c'est ça qui est le plus déstabilisant. La décision est effective très rapidement et les livres qui ont déjà été imprimés ne trouvent pas leur place dans un point de vente. C'est ce que nous dit la directrice générale, à cette fois, de l'Association nationale des éditeurs de livres, Mme Karine Vachon. Avant même le retrait complet des livres chez Costco, il arrivait là, que le détaillant n'honore pas certains bons de commande. Ce sont des indépendants, hein? Ils font ce qu'ils veulent, mais rien n'est jamais coulé dans le béton avec eux. Convient un autre éditeur qui demande, lui, à ne pas être identifié. Donc, la décision de Costco n'affectera pas tous les éditeurs de la même façon. Mais certains estiment qu'ils pourraient à perdre entre le tiers et jusqu'à la moitié de leur vente, à moins qu'un autre joueur n'entre dans la parade. Donc, il faudra voir si quelqu'un va reprendre la balle au bon. Mais dès octobre, hein, semble qu'il ne faudra plus chercher ces grandes tables de livres et les présentoirs de magazines dans les différents Costco de la province. Laurence Saint-Martin, maintenant qu'on écoute sur 95.5 avec Ciao, bye!

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4: Ici Guy Lingeant, voici nos informations au 95.5. Le député fédéral de la circonscription de Côte-du-Sud, Rivière-du-Loup, Catascomique, Témiscouata, Bernard Généreux, consacrera les prochains mois à son rétablissement à la suite d'un malaise cardiaque ayant nécessité une évaluation médicale. Dans un communiqué publié mercredi, l'élu indique qu'il suivra les recommandations de son équipe médicale et réduira considérablement sa participation aux activités publiques prévues cet été. Il affirme devoir prendre le temps nécessaire pour se reposer afin de revenir en pleine forme malgré son désir de poursuivre sa présence sur le terrain auprès des citoyens. M. Généreux précise toutefois que les services offerts à la population ne seront pas affectés. Son équipe demeurera pleinement mobilisée pour assurer le suivi des dossiers fédéraux et la représentation de la circonscription. Le député de Rimouski-la-Matapédia et porte-parole du Bloc québécois en matière de santé, de sciences et innovation, Maxime Blanchette-Jonquart, s'oppose aux dispositions du projet de loi C-30 qui permettrait au gouvernement fédéral d'invalider certaines décisions de Santé Canada concernant les pesticides. Selon le député bloquiste, les nouvelles mesures accorderaient au Conseil des ministres le pouvoir de réautoriser ou d'exempter certains produits antiparasitaires, même lorsqu'ils ont été interdits en raison de risques pour la santé ou l'environnement. Il estime que cette réforme représente le plus important recul en matière d'encadrement des pesticides depuis l'adoption de la loi sur les produits antiparasitaires en 2002. Une nouvelle cohorte de marcheurs s'apprête à prendre le départ de la quatrième étape des randos séjours du chemin au Québec. Du 13 au 21 juin, les participants parcourront quelques 155 kilomètres entre Saint-Damas-de-l'Islay et Sainte-Rita, ici au Bas-Saint-Laurent. L'activité, qui en est à sa huitième saison, permet aux amateurs de randonnée de découvrir le Québec à un rythme plus lent, en traversant différentes communautés et en profitant des paysages naturels qui jalonnent le parcours. Et la saison estivale 2026 est officiellement amorcée au site historique maritime de la Pointe-aux-Pères et au lieu historique national du phare de la Pointe-aux-Pères. Jusqu'au 12 octobre, les visiteurs pourront profiter des principaux attraits du site, dont le sous-marin au nom d'Aga et le fameux musée Empress of Ireland. Voilà, ça complète ce bulletin. 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
7: Ah bien, on vous rappelle que côté sport, il y a eu match hier, Ligue de baseball senior Puribec, une victoire de 5 à 4 du CLFM de Rivière-du-Loup face au BRU-BGM de Trois Pistoles. Ah bien, la direction match de la fin de semaine. Et en ce qui concerne les braves Batitecs, seront sur la route dimanche avec un premier match 14h, visite les allées du boulevard de Matane. Et au retour 19h, il y aura arrêt à Rimouski pour affronter le Shaker. Mercredi, les braves seront du côté Trois Pistoles. Les vendredis, non pas demain, mais de la semaine prochaine, 19. Oui, les Braves seront de retour à domicile. Un match contre le Shaker de Rimouski qui va s'amener au parc Denis Bouchard. Et on vous rappelle rapidement les résultats en ce qui concerne les trois matchs de la Ligue de Balmol, Microbrasserie, Madawaska. Les matchs étaient joués là, hier, mercredi. Eh bien, si on regarde justement là, les résultats dans le premier match, ça a été une victoire de Microbrasserie Madawaska sur Axel Promo 7-5. Le dépanneur de l'accueil, il emporte 2-0 sur le coin du sport. Et dans le dernier match, Pierre Beaulieu Électrique, victoire de 5-2 sur le groupe GDS. Donc, mercredi prochain, à partir de 18h30, on aura droit à trois autres matchs, les cinquièmes matchs de nos six équipes en cette saison 2026. Et si on regarde maintenant de nouveau la météo, on a franchi la barre des 20 degrés, 21 présentement au thermomètre, et ça n'a pas fini de grimper. Soleil ce matin, tôt cet après-midi. Ça devient alternance soleil-nuage par la suite avec un 40% de probabilité d'averse. 33 le maximum avec humidex, 37. Et dans quelques instants, je vais vous parler d'un chanteur qui nous a quittés beaucoup trop jeune, que mes parents m'ont fait connaître lorsque j'étais un jeune garçon. Et encore aujourd'hui, j'adore les chansons de Joe Dassin. Ah bien là, un homme tout près de Joe Dassin va revenir nous visiter au Québec, non pas en 2026, mais en 2027. Je vous en jase dans quelques instants, mais tout d'abord, notre hit Grand Bazou.
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7: Et on l'écoute dans quelques instants. Mais tout d'abord, 11 juin, pourquoi? C'est une date importante dans le monde de la musique. En 1966, des stations de radio européennes rapportent que le chanteur de The Who, Roger Daltrey, est décédé, ce qui n'était pas vrai. En fait, c'était le guitariste Pete Townshend qui avait été blessé dans un accident de voiture quelques jours auparavant. En 1988, le concert pour le 70e anniversaire de Nelson Mandela a lieu au stade Wembley à Londres. La foule peut voir Phil Collins, Eric Clapton, The Eurythmics, Dire Straits, et plusieurs autres montés sur scène. Le concert a été diffusé en direct et il sera vu par 1 milliard de personnes. En 1996, Metallica devient un des premiers groupes à diffuser un spectacle en ligne lorsqu'ils font jouer un de leurs concerts dans un petit club à San Francisco Club sur l'Internet. En 2001, Paul McCartney épouse Heather Mills dans une église en Irlande. Parmi les invités, on retrouve Ringo Starr, David Gilmour et Chrissy Hynde. Ils se sépareront 5 ans plus tard. En 2011, The Dark Side of the Moon, l'album de 73 de Pink Floyd, revient sur le Billboard 200 au 47e rang et arrivera à 1000 semaines non consécutives, mais quand même 1000 semaines sur ce palmarès Billboard 200. En 66, les Rolling Stones entament un séjour de 2 semaines au sommet des palmarès avec le single Paint in Black. Et en 1998, Scott Wallen, le chanteur des Stone Temple Pilots, manque un rendez-vous en cours à Los Angeles et s'inscrit dans une clinique pour une addiction aux drogues. La session en cours était liée à une accusation de possession d'héroïne. Donc, c'est ce qui s'est passé dans le monde de la musique un 11 juin. Et comme c'était la chanson numéro 1 en 1966, eh bien, on va écouter les Rolling Stones et ce single si populaire, Paint in Black, dans les 100 000 matins.

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0: Ouais, toujours bon, ce genre de gros succès de Rolling Stones, Paint in Black. Et bien là, je vous parle d'un événement qui va faire déplacer beaucoup de monde, j'ai l'impression, du côté du beau lieu culturel. C'est une annonce qui a été faite il y a quand même un peu plus d'une semaine. Du côté du beau lieu culturel cet été, on vous arrive avec une autre belle histoire du Témiscouata. Grey Hall, une histoire du Témiscouata. Donc cet été, le beau lieu culturel vous invite à découvrir une toute nouvelle création originale inspirée d'un personnage aussi fascinant que mystérieux. Lorsqu'on parle de Grey Hall, je disais à la blague, lorsque j'ai fait l'entrevue avec Annie Desrochers du beau lieu culturel, que certaines personnes vont voir que Grey Hall, ce n'est pas seulement le nom qu'on donne à un fromage. Aventurier, écrivain, conférencier, l'un des premiers grands défenseurs de l'environnement, à Grey Hall, qui a marqué l'histoire par son parcours hors du commun. Mais quel lien l'unit avec notre Témiscouata, donc à travers théâtre, musique, humour et émotion. À la production Festival va vous entraîner dans une belle aventure humaine où se croisent identité, nature, territoire et mémoire. Fidèle à l'esprit des productions du beau lieu, Grey Hall, une histoire du Témiscouata, va proposer un regard original sur une histoire régionale en mettant en lumière les personnages, des lieux, des récits qui ont façonné notre territoire. 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Et ce qu'on écoute maintenant sur O 95.5, la formation Imagine Dragons et la chanson « On Top of the World ».

0: 8h41, si la fin de semaine dernière, samedi plus précisément, on a eu droit à plein d'endroits au Témiscouata, la fameuse fête des voisins. Ah ben là, ce samedi, ça mène la journée des familles. Pour cette édition 2026, c'est du côté de Saint-Just-du-Lac qu'on vous invite au camping sous-bois de Lens. Donc samedi 13 juin, entre 10h et 15h, un moment spécial, je vous le dis, à ne pas manquer. Parmi tout ce qu'il y aura à faire, il y aura notamment l'inauguration de la terrasse Vélo Lac au camping sous bois de Lens, la halte aux histoires, atelier vélo, atelier pompier, des ateliers de cirque, des jeux gonflables, maquillage pour les enfants, sculpture de ballon et activités là, entrée activité gratuite. Ça c'est important de le dire. Pour renseignement, inauguration de la terrasse Vélo Lac qui se fera à 13h, il y aura même mocktail offert par la municipalité. Les options pour le repas, il y aura restaurant sur place, menu spaghetti en argent comptant seulement ou bien sûr que vous pouvez apporter votre lunch. Il y aura des collations offertes sur place, des prix de participation à gagner, des kiosques gratuits. Donc, toujours une très, très belle journée. Par contre, là, petit message à Dame Nature, est-ce qu'on pourrait retirer les averses annoncées samedi et nous envoyer un peu plus de soleil? Donc, Saint-Just-du-Lac vous invite à la journée des familles ce samedi. Entre 10h et 15h, entrée et activité gratuite. Restez là, Arpin Lépine avec Chance sur O95.5.
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0: 8h46, dans quelques instants, on va terminer cette avant-dernière de la semaine de Tech 100 000. Le matin, je vous donnerai la réponse à notre jeu d'eau. Et là, si vous êtes propriétaire de véhicules Honda, certains modèles sont visés par un gros, gros, gros rappel du constructeur. Je vous donne les détails dans quelques instants.
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1: 8h52, Matt Meeson avec Downstairs sur O95.5. Eh bien oui, Honda qui rappelle plus de 880 000 véhicules de sa propre marque et de sa division de luxe Acura aux États-Unis en raison du support de suspension qui, dans de rares cas, pourrait rouiller au point de se briser, potentiellement mener à un accident. Le nombre d'exemplaires visés ici au Canada s'élève quand même à 136 260 véhicules et on parle plus précisément des modèles en cause sont les Honda Passport 2019 à 2023, les Honda Pilot 2016 à 2022, les Honda Ridgeline 2017 à 2023, également Acura MDX 2014 à 2020. Ce que l'on dit après une enquête interne et des signalements de corrosion au Canada, le constructeur a découvert que certains de ces véhicules vendus dans des régions où le sel de déglaçage est utilisé en hiver sont propices à rouiller au niveau du châssis arrière qui présenterait un défaut de peinture et avec le temps, un ou des bras de suspension pourraient se détacher et causer, ben oui, une perte de contrôle. À l'heure actuelle, Honda dit n'avoir aucune preuve là, ou n'avoir connaissance d'aucun incident ni blessure directement en lien avec le problème, mais pour y remédier, les concessionnaires vont procéder à une inspection tout d'abord du châssis et vont installer les renforts au besoin. Justement, d'ici là, les conducteurs, ben on invite à porter une attention spéciale au comportement routier de votre véhicule, notamment s'il fait des bruits, des vibrations inhabituelles. Vous pouvez également vous rendre sur le site des rappels de Honda. Ça contient plein d'informations supplémentaires. Suffit d'y entrer votre numéro d'identification du véhicule. En 2023, 110 000 Honda CR-V des années 2007 à 2011 avaient été rappelés au Canada pour un enjeu identique. La compagnie a posé des renforts de soutien sur les véhicules et on a réussi à l'inspection et même offert de racheter ceux qui ne la passaient pas, cette inspection devenant un refus du propriétaire. Une deuxième inspection, une réparation par un atelier de carrosserie pouvait être possible. Est-ce qu'on ira de même avec ce nouveau signalement? Reste à voir. Donc, si vous pensez que votre véhicule fait partie de ce rappel, eh bien, vous pouvez le confirmer en allant sur le site des rappels de la compagnie du constructeur Honda. À bien 8h55 à l'instant, notre jeu d'eau d'aujourd'hui, Oh, un intrus avec la thématique des jeux de société. Les quatre éléments du groupe étaient le Monopoly, Risk, Scrabble et Uno. Ah ben, si votre réponse est Monopoly, Risk ou Scrabble, vous êtes dans l'erreur. Monopoly, Risk et Scrabble sont des jeux qui se jouent sur un plateau, tandis que Uno est un jeu sans plateau, jeu de cartes. C'était cette donne qui faisait de Uno notre intrus du jour. Mais toujours plaisant de jouer à l'un ou l'autre de ces jeux. Je dois vous dire qu'en ce qui me concerne, Uno et Scrabble sont mes deux préférés. Bien de la misère à faire une game complète, une partie, désolé le mot anglais, une partie complète de Monopoly et encore moins de Risk. Un peu trop long pour moi. Moi, les jeux qui s'étirent et où certaines personnes peuvent prendre des minutes, trop longues minutes à décider le mouvement qu'ils vont faire dans une partie de risque. C'est ça qui m'ennuie à la fin. Donc, une bonne partie du no, ça amène tout le temps une belle rivalité. Hein? Surtout si on ressort le pige 4 cartes à notre adversaire. Donc, bravo à ceux et celles qui avaient trouvé la réponse. Et demain, là, c'est vrai, on termine la semaine des jeux d'eau avec Chantéo. C'est le temps de laisser le micro à ma collègue Stéphanie qui s'installe avec vous jusqu'à midi dans quelques instants avec le meilleur de la musique en avant-midi. Richard Z, oui, sera content de vous faire entendre une heure de classic rock dès midi. Et Guylain vous lance le rendez-vous pour la dernière du trafic où j'y serai bien sûr la fameuse chronique sport. François qui vous souhaite une très belle journée sur les ondes de O95.5 Témiscouata. On se quitte avec Milo Harling. At the moon. Bye bye tout le monde.

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2: Une autre belle journée à vos côtés. Bienvenue à Haut pour le meilleur de la musique. Mon nom est Stéphanie Gagné. Un bonheur de vous accompagner jusqu'à midi. Et je salue les petits nouveaux. Il y a toujours des petits nouveaux ici. Vous êtes chez vous. Bienvenue. Et ce matin, on va parler de la Fat Patrouille et les Backstreet Boys qui vont travailler ensemble. Les banques alimentaires pour les animaux qui sont de plus en plus populaires. Et Mick Jagger qui chante dans un pub à Oxford en surprise. Sinon, en musique, Creed en nouveauté. Talk, chanson que j'adore. Mumford & Son et à l'instant, son vrai nom est Collins Obinna Chibueze. D'où son surnom ou son nom d'artiste, Chabouzé, a bar song Pepsi qu'on vous offre avec le meilleur de la musique à haut en ce jeudi matin.

Vous avez peut-être vu sur le web ou encore en direct le Carpool Karaoke de James Corden avec Paul McCartney. C'est un animateur qui se promène en auto, puis il y a des artistes avec lui. Puis là, on fait des niaiseries. Il le fait avec Sir Paul pour visiter Liverpool, sa maison d'enfance, son quartier. Vraiment un beau, beau moment pour finir dans un pub pour donner un petit show surprise à des clients. Mais il est arrivé la même chose, ou presque, à Mick Jagger, il y a quelques jours de ça. Je vous explique toute l'histoire dans quelques minutes, mais juste avant, le meilleur de la musique, Creed et With Arms Wide Open, à O.

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1: Oh. C'est arrivé il y a quelques jours de ça et les images circulent sur le web et ça s'est passé au Half Moon. C'est un pub, petit pub de rien là, à Oxford, au Royaume-Uni, où il y a souvent rassemblement de musiciens, où on fait des traditionnels irlandais. Puis là, comme le dit une personne qui était sur place, qui s'est confiée au quotidien de Sun, il dit, on était assis à côté d'un groupe lorsqu'il y a quelques personnes qui sont approchées des musiciens. J'ai aperçu l'un d'eux de profil, puis je me suis dit, attends un peu, là, c'est Mick Jagger. Quelques instants plus tard, quelqu'un qui est allé au piano, Mick Jagger s'est mis à chanter une chanson folk qui s'appelle Handsome Molly, à plein poumon. Puis le plus surréaliste, c'est presque personne semblait réaliser que c'était Mick Jagger. C'était comme trop intense pour que ce soit lui. Il y avait pas trop de foule. On voyait vraiment à quel point Mick s'amusait. Alors, on peut dire, c'est être à la bonne place au bon moment. C'est un beau coup de cœur pour toute l'équipe de O. C'est Time Machine et Talk. Ça s'en vient dans quelques minutes à peine.
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R.E.M., Man on the Moon, hommage à Andy Kaufman, à la façon de Michael Stipe, ça s'en vient dans quelques minutes. Et vos infos, à haut.

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3: Ici Guy Lingen, voici nos informations au 95.5. La municipalité de Saint-Elzéard de Témiscouata a officiellement inauguré le 6 juin son nouveau parc intergénérationnel, un projet conçu pour favoriser les rencontres et les activités entre les citoyens de tous âges. Réalisé à la suite des consultations entourant la mise à jour de la politique familiale et des aînés, le projet a bénéficié d'une aide financière de plus de 91 000 $ du programme d'infrastructure municipale pour les aînés. Le député fédéral de la circonscription de Côte-du-Sud, Rivière-du-Loup, Catascomique, Témiscouata, Bernard Généreux, consacrera les prochains mois son rétablissement à la suite d'un malaise cardiaque ayant nécessité une évaluation médicale. Dans un communiqué publié hier, l'élu indique qu'il suivra les recommandations de son équipe médicale et réduira considérablement sa participation aux activités prévues cet été. Et Dégely sera à l'hôte demain, le 12 juin, de la 15e édition des Jeux 50 ans et plus du Bas-Saint-Laurent. Près de 500 participantes et participants provenant des différentes MRC de la région sont attendus pour cette importante rencontre annuelle consacrée à l'activité physique, aux loisirs et aux échanges sociaux. Plus de détails d'autres nouvelles, montemiscouata.com.

Ça me fait penser à des beaux parties de camping, cette chanson de Blue Jeans Bleu, Scotch and Posh pour le meilleur de la musique à Auch. Salut ceux et celles qui rêvent à leur beau week-end prévu au camping avec les amis. Ça se peut très très bien que ce soit un menu pour vous. Et dans les prochaines minutes, on vous présente ce mariage entre la Patrouille et les Backstreet Boys. Ouais, imprévisible, mais succès garanti. L'explication pour vous dans quelques minutes, mais juste avant, Fix You, Coldplay à Auch.

0: Il faut dire que je considère avoir eu beaucoup de chance. Moi, ma fille n'a pas trop trippé sur la patte patrouille. Mais je sais que pour certains, ça a été très intense. Et là, en parlant d'intensité, oui, il y a les épisodes qu'on peut écouter. Il y a eu un show même d'aréna avec la patte patrouille. Et aussi, il y a les chiens de la patte patrouille qui auront leur troisième film au cinéma. Puis pour leur donner un peu de courage, les Backstreet Boys ont composé une chanson pour eux, la chanson Bottle Up, qu'on peut entendre dans la nouvelle bande-annonce du film qui circule. La chanson qui va être dévoilée le 12 juin prochain. Le film sort, lui, le 14 août. Le 12 juin, c'est demain, la toune. Et le film, le 14 août. Et là, ça va être dans le monde des dinosaures, oui, parce que Marcus, Chase, Stella, Ruben, Zuma, Rocky et Ryder échouent sur une île peuplée de dinosaures. Alors, beaucoup de gestion avec leur nouvel ami Rex, sûrement un tyrannosaure, qui sera là pour les aider. Alors, à suivre, et je souhaite bon courage aux parents qui ont ça déjà à leur horaire pour cet été. Yellow Card à venir pour le meilleur de la musique à eau.
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Il y a des rumeurs qui disent qu'il habite le Costa Rica. Jean Leloup, ouais, qui a droit à deux hommages cet été dans le cadre des Franco pour l'album Le Dôme. Et avec ce show aussi, une belle création du Cirque du Soleil présentée pendant tout l'été à Trois-Rivières. On écoute Isabelle, Jean Leloup.

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3: Ici Guy Lingeant. Voici nos informations au 95.5. La municipalité de Saint-Elzéar de Témiscouata a officiellement inauguré le 6 juin son nouveau parc intergénérationnel, un projet conçu pour favoriser les rencontres et les activités entre les citoyens de tous âges. Réalisé à la suite des consultations entourant la mise à jour de la politique familiale et des aînés, le projet a bénéficié d'une aide financière de plus de $91 000 du programme d'infrastructure municipale pour les aînés. Le député fédéral de la circonscription de Côte-du-Sud, Rivière-du-Loup, Catascomique, Témiscouata, Bernard Généreux, consacrera les prochains mois son rétablissement à la suite d'un malaise cardiaque ayant nécessité une évaluation médicale. Dans un communiqué publié hier, l'élu indique qu'il suivra les recommandations de son équipe médicale et réduira considérablement sa participation aux activités prévues cet été. Et Dégely sera à l'hôte demain, le 12 juin, de la 15e édition des Jeux 50 ans et plus du Bas-Saint-Laurent. Près de 500 participantes et participants provenant des différentes MRC de la région sont attendus pour cette importante rencontre annuelle consacrée à l'activité physique, aux loisirs et aux échanges sociaux. Plus de détails d'autres nouvelles, montemiscouata.com.

Lambalière qui sera avec son band pour souligner la fête nationale du Québec le 23 juin prochain à Val-d'Or. Vraiment une belle, belle chance de recevoir cet artiste qu'on aime tous. Je connais personne qui aime pas Vincent Vallière, moi. Personne. Je connais personne qui aime pas faire des économies. 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Shine Down la musique à l'instant. 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

Saviez-vous que maintenant, ça existe des banques alimentaires pour les animaux? Ça se retrouve surtout dans les grands centres, mais je vous présente le phénomène dans quelques minutes, mais juste avant, Blue Ridge Band à haut.

0: Un peu plus tôt, je parlais de banque alimentaire pour les animaux, mais la façon de faire, c'est surtout la SPCA de Montréal, entre autres, qui, pour aider les gens qui peinent à nourrir leur animal de compagnie, leur offre de l'aide avec une banque alimentaire pour les animaux de compagnie. Ça représente quand même 220 kilos de nourriture à chaque mois, entre 10 et 15 familles par semaine qui demandent un dépannage. Il y a de tout, le bol, litière, des colliers, de la nourriture, parce que certaines personnes, par manque d'argent, nourrissent leurs animaux avant même de se nourrir. Et là, on est dans une période de l'année qui est très occupée avec le 1er juillet. On souhaite qu'il n'y ait pas d'abandon. Mais l'inflation, ça se répercute aussi sur les prix de la nourriture. Parfois, c'est la dernière chance avant de devoir abandonner leur animal de compagnie pour des raisons économiques. Alors, ça sauve la vie de bien des animaux. Et parfois, dans des organismes comme les Moissons de ce monde, on peut donner aussi des sacs de nourriture pour les familles qui ont besoin et qui ont des animaux de compagnie. Alors, faut y penser à eux aussi. Et ça pourrait se, disons, être proposé partout au Québec, ce genre d'initiative. Zombie Youngblood, ça s'en vient. À haut.
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Il va se promener pas mal pendant tout l'été. Il sera bientôt à Rivière-du-Loup, le 13 juin, donc dans deux dodos. Sinon, à Lens-Saint-Jean, à Nouvelle, chez eux, en Gaspésie pour la Saint-Jean, à Chicoutimi, à Lens-à-Beaufils, et encore à Repentigny pour la tournée 30 ans Pigeon d'Argile. Voici Kevin Parent à Haut.

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1: Oh. Encore une fois, ça a été un bonheur de vous accompagner pendant l'avant-midi. Puis, vous avez aimé ça? C'était le fun? Et savez-vous quoi? On remet ça demain! C'est sur le coup de 9h, le meilleur de la musique en avant-midi. Mon nom est Stéphanie Gagné. Je vous laisse au bon soin de Richard Z. Sirois et Sylvain Caron. Lui s'occupe des pitons. La jasette, c'est pour Richard Z avec les anecdotes pour les grands bazous. Dans la prochaine heure, juste dans la prochaine heure, ZZ Top, les Stones, ça s'en vient. Beau dommage et encore les Cowboys fringants. Bonne heure de lunch et à demain!

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4: Ici Guy Lingeant, voici nos informations au 95.5. Près de 150 représentants d'entreprises et d'organismes de développement socio-économique ont pris part cette semaine au rendez-vous de l'innovation de l'Est du Québec qui se déroulait à Rivière-du-Loup et ça vise à stimuler l'innovation et la collaboration au sein des PME de la région. L'événement s'est déroulé sur 2 journées. Le 9 juin, il y a eu des visites d'entreprises innovantes, notamment ici au Témiscouata. Et le lendemain, à Rivière-du-Loup, les participants ont assisté à des conférences et à un panel d'entrepreneurs régionaux. Le député de Rimouski-la-Matapédia et porte-parole du Bloc québécois en matière de santé et de sciences et innovation, Maxime Blanchette-Jonca, s'oppose aux dispositions du projet de loi C-30 qui permettrait au gouvernement fédéral d'invalider certaines décisions de Santé Canada concernant les pesticides. Selon le député bloquiste, les nouvelles mesures accorderaient au Conseil des ministres le pouvoir de réautoriser ou d'exempter certains produits antiparasitaires, même lorsqu'ils sont interdits en raison de risques pour la santé. Et Desjli sera l'hôte demain de la 15e édition des Jeux 50 ans et plus du Bas-Saint-Laurent. Près de 500 participantes et participants provenant des différentes MRC de la région sont attendus pour l'occasion. 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
2: Ben salut tout le monde, vous êtes en compagnie de Richard Z. Sirois.
3: C'est que t'as choisi.
2: Non, mais non, c'est pas ça, c'est que... Des fois, je te vois devant moi, mais t'es comme si t'étais soudé à ta chaise.
3: Non, non, mais regarde, je me suis juste tourné. Ça, ben, je suis resté là de midi à, hier à là. Je me tourne vers toi.
2: Des fois, t'arrives de bonne heure.
3: Ah, ben oui, mais oui, mais il y a d'autres choses que notre show, mais notre show est de la plus grande importance pour accompagner les gens le midi.
2: C'est donc bien fait. Hey, je dis ça, mais c'est un groupe qui travaille ensemble. En fait, Jagger et Richards se connaissent depuis 1962. Ça fait 64 ans qu'ils travaillent ensemble.
3: Ça n'a pas de bon sens.
2: Hey, nous, ça fait même pas 3 ans, mais on a de la misère à s'en regarder.
3: Non, c'est pas grave.
2: 64 ans à travailler ensemble, à composer des chansons, puis à boire et consommer différentes substances.
3: C'est ça.
2: On va écouter les Rolling Stones avec Sympathy for the Devil, le meilleur de la musique. C'est toujours ici à Oh!

0: 11 juin aujourd'hui, c'est l'anniversaire de Robert Burch. Je sais pas si tu sais qui est Robert Burch.
1: Vite de même, je dirais que non.
0: Bonne réponse. Hey, c'est le chanteur du groupe britannique Rock Hip Hop Electronic Dance qui s'appelle Stereo MCs.
1: Ah, ben
0: ils
1: ouais.
0: ont eu un gigantesque succès, eux, fin 80, début 90, avec plusieurs chansons, dont Connected. Je sais pas oui. si tu danses bien. Moi, je danse pas pantoute.
1: Non, écoute, je danse. Ça me prend moins une bière là, pour danser.
0: Moi, j'aime écouter de la musique, mais je peux te scraper une danse en ligne en 3 secondes.
1: Mais c'est-tu quoi? On t'a demandé souvent, moi, je sais, là, pour avoir été en ta compagnie en quelques soirées, là, les gens te demandent de danser dans les spectacles, puis tu veux rien savoir.
0: Hey, même dans les parties de Noël d'Arsenal, même après une coupe de verre, là, non, je ne danse pas, mais j'aime la musique dans ce style-là.
1: Ben oui.
0: Celle qui s'en vient. J'adore cette pièce. Les Stereo MCs avec Connected, le meilleur dans la musique. C'est toujours ici à O.
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0: Ben, ici, c'est toujours le meilleur de la musique sur le réseau Arsenal Métial puis les grands radiodiffuseurs au Québec. On a un quart d'heure non-stop devant nous avec, entre autres, Green Day, U2 et les Red Hot Chili Peppers. Et j'ai le sourire aux lèvres parce que Sylvain, pendant la chanson des Stereo MC, je me disais qu'il dansait comme une grenouille.
1: Ben non, écoute, c'est de la mon cas.
0: D'imager à quoi ça peut ressembler, mais...
1: Non, non, c'est justement, c'est tant mieux, pas de même. ma blonde me dit toujours... À une certaine époque, j'avais quand même un pas pire déhanchement parce que bon, j'animais d'un bar, tout ça, mais
0: ouais.
1: Là, aujourd'hui, avec le temps, avec l'âge, puis je danse moins, elle me dit que t'as l'air d'un gars que le bassin est soudé au reste.
0: Hey, moi, on m'a déjà dit que je dansais comme une planche à repasser tellement que je suis droit. Avec juste les deux pieds qui
1: bougent. Juste, ouais, tu tournes. Toi, tu tournes, tu danses pas.
0: Hey, ça sent bien ici, les Red Hot Chili Peppers dans un instant avec Scar Tissue. Le meilleur de la musique, c'est toujours ici. Ah, oh!
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1: Ben, il y avait Green Day avec When I Come Around, série finale de la Coupe Stanley. Ça se poursuit ce soir.
2: Et gros match, peut-être le plus important, Richard, de la série finale. Match numéro 5 en Caroline, alors que les Kings ont égalisé la série face aux Golden Knights de Las Vegas. Deux parties de chaque côté. Et ce qui débute aujourd'hui, Richard, et qui va monopoliser quand même une bonne partie des prochains jours, c'est la Coupe du monde de soccer avec deux matchs présentés, dont un l'après-midi, Mexique-Afrique du Sud, c'est à 15h. Le Canada, son premier match. Et demain, vendredi, à 15h, face à la Bosnie-Herzégovine.
1: On continue ça avec les frères à cheval. Cauchemar, le meilleur de la musique. À l'heure du dîner, toujours ici à O.
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2: Oh. Ben, c'était Niagara avec J'ai vu pour conclure ce show radio. Demain, entre autres, Jean Leloup, Twisted Sister et un grand classique du groupe Boston.
3: Et merci. On termine la semaine demain, mon cher.
2: Hey, déjà.
3: On se vite, hein?
2: Ben, ça a bien été.
3: Parce que la musique est bonne. La musique est bonne, mon homme. Puis ça se poursuit sur... Oh!
2: Merci, Sylvain, à la production de ce show radio. Demain, ben, on est là, nous, de midi à 13h. Et dimanche, de 9 à 10.
3: Oubliez pas ce rendez-vous très important pour vous réveiller avec un réveil matin naturel.
2: Oui, bon gros rock. Hey, à demain, tout le monde.
3: Bye. Salut.
2: Bye.
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12: Ici Guy Lingen, voici nos informations au 95.5. Près de 150 représentants d'entreprises et d'organismes de développement socio-économique ont pris part cette semaine au rendez-vous de l'innovation de l'Est du Québec qui se déroulait à Rivière-du-Loup et ça vise à stimuler l'innovation et la collaboration au sein des PME de la région. L'événement s'est déroulé sur deux journées. Le 9 juin, il y a eu des visites d'entreprises innovantes, notamment ici au Témiscouata. Et le lendemain, à Rivière-du-Loup, les participants ont assisté à des conférences et à un panel d'entrepreneurs régionaux. Le député de Rimouski-la-Matapédia et porte-parole du Bloc québécois en matière de santé et de sciences et innovation, Maxime Blanchette-Jonca, s'oppose aux dispositions du projet de loi C-30 qui permettrait au gouvernement fédéral d'invalider certaines décisions de Santé Canada concernant les pesticides. Selon le député bloquiste, les nouvelles mesures accorderaient au Conseil des ministres le pouvoir de réautoriser ou d'exempter certains produits antiparasitaires, même lorsqu'ils sont interdits en raison de risques pour la santé. Et Desjulis sera l'hôte demain de la 15e édition des Jeux 50 ans et plus du Bas-Saint-Laurent. Près de 500 participantes et participants provenant des différentes MRC de la région sont attendus pour l'occasion. Plus de détails, d'autres nouvelles, montemiscouata.com.

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1: Hello, hello, bon début d'après-midi, 11 juin. Olivier Poitras qui vous retrouve dans le meilleur de la musique. On va être ensemble jusqu'à 15h, jusqu'au trafic. Un gros merci d'être branché sur nos ondes aujourd'hui. C'est un plaisir de vous accompagner. Dans les prochaines minutes, je vais faire plaisir aux nostalgiques. Ouais, je vous dirai comment tantôt. Également, il y a un match de hockey ce soir. Finale de la Coupe Stanley qui se poursuit. Pour l'instant, on s'en va en musique avec Somber et Homebreaker à haut.

Et si on regarde les albums de ce band-là, il y en a un qui arrive au sommet de la liste. Il est sorti en 1998, c'est l'album Americana. C'est The Offspring qu'on s'offre à l'instant avec Why Don't You Get a Job. Bon jeudi à Oak.

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1: On vous en parle souvent, mais on vous le rappelle tout le temps, la meilleure façon de retrouver des chroniques à des entrevues, des moments radio que vous avez pu entendre, que ce soit dans les 100 000 matins à compter de 6 heures le matin ou dans le trafic à compter de 15 heures, que ce soit des moments que vous avez manqués ou si vous êtes simplement des curieux, que ça vous tente d'aller voir ce qu'on a fait au courant des derniers jours, dernières semaines, vous allez sur notre site internet, sur le site de haut, dans la section rattrapage. Vous avez tous les détails. Bonne façon de nous écouter aussi en ligne et de nous avoir partout avec vous. Dans les prochaines minutes qui s'en vient, la musique de Linkin Park avec Numb. Restez là.
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Ah ben on est à l'approche de la Saint-Jean-Baptiste. Ça s'en vient dans quoi? Dans 13 jours déjà. Et il y en a un, d'après moi, qui va faire partie maintenant de ces bons vieux classiques de la Saint-Jean. C'est Arpin Lépine qu'on a découvert avec Saint-Félix l'an dernier et qui nous revient avec chance. Bon jeudi à O.

0: Les nostalgiques seront contents. C'est aujourd'hui le retour officiel de Musique Plus. Non pas à la télévision, mais sur la plateforme TikTok. On nous l'avait dit, 11 juin sera le retour où on va pouvoir découvrir qui sont les nouveaux VJ et de quelle façon va fonctionner cette nouvelle plateforme. Donc, évidemment, on va pouvoir faire découvrir ça aux plus jeunes, ce qui est une très bonne nouvelle. Et donner un petit brin de nostalgie aux gens de mon âge et aux plus vieux. Comme quoi, Musique Plus, à l'époque, c'était tellement hot. Donc, vous avez rendez-vous sur TikTok aujourd'hui. Noah Khan s'en vient au retour.
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2: Ici Guy Lingeant, voici nos informations au 95.5. Près de 150 représentants d'entreprises et d'organismes de développement socio-économique ont pris part cette semaine au rendez-vous de l'innovation de l'Est du Québec qui se déroulait à Rivière-du-Loup et ça vise à stimuler l'innovation et la collaboration au sein des PME de la région. L'événement s'est déroulé sur deux journées. Le 9 juin, il y a eu des visites d'entreprises innovantes, notamment ici au Témiscouata. Et le lendemain, à Rivière-du-Loup, les participants ont assisté à des conférences et à un panel d'entrepreneurs régionaux. Le député de Rimouski, la Matapédia et porte-parole du Bloc québécois en matière de santé et de sciences et innovation, Maxime Blanchette-Jonca, s'oppose aux dispositions du projet de loi C-30 qui permettrait au gouvernement fédéral d'invalider certaines décisions de Santé Canada concernant les pesticides. Selon le député bloquiste, les nouvelles mesures accorderaient au Conseil des ministres le pouvoir de réautoriser ou d'exempter certains produits antiparasitaires, même lorsqu'ils sont interdits en raison de risques pour la santé. Et dégelé sera l'hôte demain de la 15e édition des Jeux 50 ans et plus du Bas-Saint-Laurent. Près de 500 participantes et participants provenant des différentes MRC de la région sont attendus pour l'occasion. Plus de détails, d'autres nouvelles, montémiscouata.com.

0: de s'arrêter.
1: Salutations à tous ceux et celles qui sont au travail, au bureau, en train de nous écouter, ou bien ceux et celles qui sont dans la voiture. Un gros merci d'être branchés sur nos ondes. Alors, ce 11 juin, on poursuit sans musique avec les Lumineuses et OA, le meilleur de la musique à O.

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1: Et c'est ce soir que ça se poursuit, la finale de la Coupe Stanley entre les Hurricanes de la Caroline et les Golden Knights de Vegas. La série qui est égale 2-2. Honnêtement, on a droit à une série finale assez excitante. Merci, hein? Pas beaucoup d'espace. Il n'y a aucune équipe qui peut se compter pour battu. Même si tu tires derrière 0-4, c'est fou, hein? Et ça se transporte du côté de la Caroline ce soir à compter de 20 heures. Et aussi, ben, on surveille toujours ce qui se passe avec le Canadien de Montréal. Est-ce qu'on va finir par bouger dans le cas de Brendan Gallagher? Hein? À suivre. Dans les prochaines minutes, la musique de Luke Combs, ça s'en vient avec Back in the Saddle. Bon jeudi.
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pour saluer et encourager tous les élèves qui présentement sont en plein dans leurs examens du ministère. Salutations à vous, un gros merde. J'espère que vous avez étudié. Bien important. Hey, la musique de Tame Impala dans les prochaines avec Dracula, ça s'en vient à l'instant. Les sales barbes à haut.

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15: Ici Guy Lingen, voici nos informations au 95.5. Près de 150 représentants d'entreprises et d'organismes de développement socio-économique ont pris part cette semaine au rendez-vous de l'innovation de l'Est du Québec qui se déroulait à Rivière-du-Loup et ça vise à stimuler l'innovation et la collaboration au sein des PME de la région. L'événement s'est déroulé sur deux journées. Le 9 juin, il y a eu des visites d'entreprises innovantes, notamment ici au Témiscouata. Et le lendemain, à Rivière-du-Loup, les participants ont assisté à des conférences et à un panel d'entrepreneurs régionaux. Le député de Rimouski-Lamatapédia et porte-parole du Bloc québécois en matière de santé, de sciences et innovation, Maxime Blanchette-Jonca, s'oppose aux dispositions du projet de loi C-30 qui permettrait au gouvernement fédéral d'invalider certaines décisions de Santé Canada concernant les pesticides. Selon le député bloquiste, les nouvelles mesures accorderaient au Conseil des ministres le pouvoir de réautoriser ou d'exempter certains produits antiparasitaires, même lorsqu'ils sont interdits en raison de risques pour la santé. Et Digely sera l'hôte demain de la 15e édition des Jeux 50 ans et plus du Bas-Saint-Laurent. Près de 500 participantes et participants provenant des différentes MRC de la région sont attendus pour l'occasion. Plus de détails, d'autres nouvelles, montemiscouata.com.
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1: Oui, bienvenue dans le trafic, édition de ce jeudi 11 juin, la dernière de la semaine. Guy Lingeant vous accompagne sur au 95.5 Témiscouata. Et puis, on a aujourd'hui trois entrevues à vous présenter, une chronique, ce qui fait que nous aurons une première entrevue dans l'heure de 15 heures aujourd'hui, exceptionnellement. Une entrevue avec Richard Barre, président du comité organisateur de la 15e édition des Jeux 50 ans et plus du Bas-Saint-Laurent. On sait que ça se déroule demain à Desjely. Aujourd'hui à l'émission, on va aussi parler avec le maire de la municipalité de Saint-Elzéard de Témiscouata, Régent Deschênes. On va revenir sur l'inauguration du parc intergénérationnel le week-end dernier. Puis on a aussi rendu hommage à quatre femmes du territoire municipal. Et également, nous allons nous entretenir avec la directrice de la protection de la jeunesse au Bas-Saint-Laurent, Mélissa Desjardins. On revient sur le bilan annuel 2025-2026. Et c'est jeudi. Il y a la chronique sportive également avec François Joseph aujourd'hui. On va parler de baseball, de boxe au niveau, bien sûr, régional, sport professionnel également. Alors, c'est pas les sujets qui vont manquer également d'ici 18 heures à l'émission. Le trafic, je vous souhaite un super de beau jeudi. En tout cas, c'est beau et c'est chaud.

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1: Oh, quelle journée chaude encore une fois aujourd'hui au Témiscouata. Qu'est-ce qui s'en vient? Mais quelques nuages ce soir, ennuagement après minuit, suivi de 30% de probabilité d'averse en fin de nuit, minimum 17. Demain, vendredi, nuageux, 60% de probabilité d'averse avec un maximum à 22 degrés. L'aperçu pour la journée de samedi, malheureusement, des averses et un maximum prévu à 22 degrés.
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1: Ici Guy Lingen, voici nos informations au 95.5. Près de 150 représentants d'entreprises et d'organismes de développement socio-économique ont pris part cette semaine au rendez-vous de l'innovation de l'Est du Québec qui se déroulait à Rivière-du-Loup et ça vise à stimuler l'innovation et la collaboration au sein des PME de la région. L'événement s'est déroulé sur 2 journées. Le 9 juin, il y a eu des visites d'entreprises innovantes, notamment ici au Témiscouata. Et le lendemain, à Rivière-du-Loup, les participants ont assisté à des conférences et à un panel d'entrepreneurs régionaux. Le député de Rimouski-la-Matapédia et porte-parole du Bloc québécois en matière de santé, de science et innovation, Maxime Blanchette-Jonca, s'oppose aux dispositions du projet de loi C-30 qui permettrait au gouvernement fédéral d'invalider certaines décisions de Santé Canada concernant les pesticides. Selon le député bloquiste, les nouvelles mesures accorderaient au Conseil des ministres le pouvoir de réautoriser ou d'exempter certains produits antiparasitaires, même lorsqu'ils sont interdits en raison de risques pour la santé. Et dégelé sera l'hôte demain de la 15e édition des Jeux 50 ans et plus du Bas-Saint-Laurent. Près de 500 participantes et participants provenant des différentes MRC de la région sont attendus pour l'occasion. Plus de détails, d'autres nouvelles, montemiscouata.com.

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1: Oui, dans le trafic aujourd'hui, une autre entrevue où on parle d'un bel événement qui s'en vient. En fait, c'est dès demain, le 12 juin. C'est les fameux Jeux 50 ans et plus du Bas-Saint-Laurent. Et pour nous en parler, on a le plaisir d'avoir en studio le président du comité organisateur de l'événement ici à Desgelis, et l'autre que Richard Barre. Monsieur Barre, bonjour.
2: Bonjour, Guylain.
1: Alors, j'imagine qu'il y a beaucoup de fébrilité à ce stade-ci.
2: Beaucoup. Oui. Oui. Ah oui, on est là-dedans. Là. Ça fait une grosse semaine qu'on travaille pour installer tout, que tout soit prêt pour demain matin. Parce que les premiers arrivent à 8h30, ça fait que c'est tôt, puis les bénévoles avec tout ça. Puis, non, c'est beaucoup de travail, mais on est content, puis ça va être aussi une super de belle journée.
1: Heureusement, c'est parce que c'est pas la première fois que vous accueillez l'événement, donc on a un peu d'expérience là-dessus.
2: Oui,
1: là.
2: Oui, exactement. Mais par contre, tu sais, ça fait quand même en 2014.
1: Ouais.
2: Fait que ça fait quand même un petit bout. Fait qu'on a changé de bénévole. Là, fait que ça, la gang change.
1: OK.
2: Ouais. Puis le comité organisateur aussi, ça a changé. Puis on est une super belle gang, par contre. Et ça va super bien.
1: Et est-ce que le Dame Nature, c'est un problème ou il y a un plan A, plan B?
2: Plan A, s'il fait beau. Plan B, s'il pleut. Tout est en place pour le plan B.
1: OK.
2: Ouais, on a pensé. On essaie, en tout cas, de penser à tout là, pour que les gens soient satisfaits de leur journée. Parce qu'il y a beaucoup de gens qui partent très tôt demain matin.
1: Oui, ça vient de loin, là.
2: Oui, Amqui, mon joli. Fait que ces gens-là partent à 5h, 5h30 demain matin. Fait que, tu sais, eux autres, faut que ça soit prêt. C'est sûr que tout va être en ordre, on espère. Mais on va être là demain pour mettre la main à la pâte encore.
1: Donc, vous accueillez, on le dit dans nos nouvelles, près de 500 personnes. C'est quand même du monde, ça, là.
2: Oui. C'est beaucoup de...
1: Une grosse journée, en fait.
2: Oui, c'est sûr, une journée. Oui, c'est beaucoup de gymnastique, mettons.
1: Ça commence quand, ça, demain?
2: Commence à 9h30. Les gens vont se mettre... Ils arrivent à 8h30. On a un réchauffement à la salle du groupe Lebel. Puis après ça, 9h30, la journée est enclenchée. Les gens font des compétitions de... pickleball, baseball poche, pétanque à tout, pétanque. Il y en a pour tous les goûts. On a de la danse, on a au cinéma aussi. Il va y avoir un film des aventuriers qui va être présenté durant toute la journée. Il y en a pour tous les goûts puis pour tout le monde aussi.
1: OK, puis c'est un beau moment pour se rassembler aussi, faire du social.
2: Oui, aussi, parce qu'il y a des gens qui viennent juste pour faire du social, l'accompagnateur, puis les gens viennent passer la journée avec nous autres, puis avec leurs amis. Oui, exactement ça. Ouais.
1: Comment que ça fonctionne pour les repas? Est-ce qu'il y a des traiteurs?
2: Oui, on a un traiteur, l'hôtel Le 12-12, qui nous fait le dîner. Fait qu'il y a tout près de 500 personnes pour le dîner. Fait qu'on va y aller sur... On va essayer d'y aller en deux étapes, parce que 500 personnes assises dans la salle du groupe Lebel, ça rentre pas. Ça fait qu'on va y aller sur deux étapes. Ça aussi, c'est avec Eliane, la propriétaire. C'est prévu pour 500 personnes.
1: OK. Mm. Et ça, donc, c'est les Jeux des 50 ans et plus du Bas-Saint-Laurent.
2: Ouais.
1: Tous les clubs des 50 ans et plus
2: Viennent. Oui, exactement. Oui, qui sont associés au Carrefour à Rimouski, Carrefour 50 plus à Rimouski. Oui, exactement.
1: Puis j'étais là lors de la conférence de presse. On sait que c'est le préfet de la MRC de Témiscouata, Serge Pelletier.
2: Oui, M. Pelletier qui assure la présidence d'honneur. Oui, tout à fait. Exactement ça. Oui.
1: D'ailleurs, à la conférence, il se lançait des défis avec un monsieur, là, dont j'oubliais le nom, mais c'était sympa.
2: Oui, M. Richard Rancourt, qui est président du Carrefour, lui. Oui. Oui. On va voir ça demain.
1: Oui, ouais, il semblait très compétitif.
2: Oui. M. le maire est là aussi. M. le maire vient jouer du pickleball avec un conseiller aussi, Bernard Caron.
1: Oui, c'est une discipline qui est de plus en plus populaire, ça.
2: On a 24 équipes de pickleball. Oui. Oui, avoir eu d'autres terrains, on aurait pu avoir encore plus. Ah oui, c'est vraiment, là, oui. On est vraiment à l'affût de ça, un nouveau jeu, là. Mais puis c'est vraiment facile à jouer.
1: Justement, est-ce qu'il y a des compétitions extérieures où les gens peuvent y assister sans faire partie de l'événement?
2: On avait la pétanque à l'extérieur, mais tout dépendamment de la température, c'est ça. Puis sinon, la pétanque va se faire à l'intérieur. Il existe des jeux qu'on peut jouer à l'intérieur. Ça va se faire à l'héritage. Il va y avoir des compétitions au gymnase de l'école polyvalente. puis il va y avoir le reste et tout au centre communautaire sur la patinoire.
1: OK.
2: Oui, exactement.
1: Je pense, si mon souvenir est bon, que vous disposiez d'un budget de 70 000 $ hein,
2: À peu près, oui, oui, exactement. Oui, oui. Donc, oui, ça va. Je pense qu'on va, rentrer dans nos... Dans le budget. Je pense qu'on ne dépassera pas.
1: Ouais, vous avez plusieurs partenaires financiers.
2: Oui. On élève surtout la ville de Légy qui nous prête ses installations, qui nous prête ses employés. On a la MRC, on a Métro, on a Bernard Généreux, Amélie Dionne. Beaucoup de commanditaires. Oui,
1: de toute façon, vous avez des bons contacts avec la ville.
2: Oui, je pense. Oui, je suis pas mal à la bonne place.
1: Il n'y a pas de problème à ce niveau-là.
2: Non, je ne penserais pas.
1: Puis vous avez combien de bénévoles pour cet événement-là demain?
2: Entre 75 et 80 bénévoles. Okay. Oui, non, ça, c'est une grosse équipe. C'est une grosse équipe.
1: Il faut le faire.
2: Oui.
1: Alors, il s'en fait encore du bénévolat.
2: Oui. Mais, tu sais, Dégely, hein, c'est la ville du bénévole.
1: Bien, on va vous souhaiter une belle édition demain. Que Dame Nature soit là ou pas, vous avez le plan A ou le plan B.
2: Tout à fait.
1: Il n'y a pas de problème.
2: Oui, exactement.
1: La logistique, vous avez tout prévu. Alors, on vous souhaite, bien sûr, du bon temps puis d'accueillir tout ce beau monde. On dit la ville de Légely, c'est la ville d'accueil.
2: La ville d'accueil, tout à fait, exactement. Si tu me permets, je voudrais remercier surtout mon comité organisateur parce qu'ils ont fait un travail titanesque. Fait que je les remercie publiquement du travail qui a été fait puis qu'ils vont faire encore demain et après parce que tu sais c'est beau d'installer mais faut les installer aussi.
1: Il y a l'avant et l'après.
2: C'est ça exactement.
1: Ben monsieur Barre, merci beaucoup puis bonne c'est la 15e édition,
2: oui,
1: 15e édition de cet événement.
2: Merci beaucoup Guylain, merci de l'invitation.
1: Alors voilà, Richard Barre, c'est le président du comité organisateur de ces Jeux qui s'amènent ici du côté de Dijon.

Dans le trafic, exceptionnellement aujourd'hui, on a déjà eu une première entrevue tout à l'heure avec Richard Barre. À venir également une entrevue avec le maire de la municipalité de Saint-Elzéar de Témiscouata, Régent Deschênes. C'est à ne pas manquer. On va parler avec la directrice de la protection de la jeunesse au Bas-Saint-Laurent également, Mélissa Desjardins, puisqu'aujourd'hui, il y avait le dépôt du bilan annuel des directrices et directeurs de la protection de la jeunesse au Québec. Et on va recevoir également François Joseph qui va venir nous parler de sport, la chronique sportive, bien sûr, du jeudi. Tout ça avec le meilleur de la musique.

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2: Ici Guy Lingen, voici nos informations au 95.5. La Sûreté du Québec a arrêté jeudi Michel Drapeau dans le cadre d'une enquête sur des infractions de nature sexuelle. Déjà arrêté en octobre 2025 pour des faits similaires, il fait maintenant face à 9 chefs d'accusation additionnels. Les gestes reprochés se seraient produits entre 2008 et 2011 et impliqueraient 5 victimes présumées, dont 3 étaient mineures au moment des faits. Le suspect doit comparaître au palais de justice de Rimouski. La police croit que d'autres victimes pourraient se trouver ailleurs au Québec et invite toute personne détenant de l'information à communiquer avec la Centrale de l'information criminelle de la Sûreté du Québec. À l'occasion du dépôt de leur bilan annuel 2025-26, les directrices et directeurs de la protection de la jeunesse, des PJ du Québec, lancent un appel à la réflexion collective sur la place accordée aux enfants dans les choix de société. Selon les responsables de la protection de la jeunesse, les situations vécues par les enfants et leurs familles sont de plus en plus complexes. Au Bas-Saint-Laurent, 3342 signalements ont été traités au cours de la dernière année, une hausse de 6,5% par rapport à l'année précédente. Moins du tiers de ces signalements ont été retenus pour une évaluation approfondie. Les principaux motifs concernent la négligence, les abus physiques et l'exposition à la violence conjugale. Les enfants âgés de 6 à 12 ans demeurent le groupe le plus souvent signalé. La municipalité de Saint-Elzéar-de-Témiscouata a officiellement inauguré le 6 juin son nouveau parc intergénérationnel, un projet conçu pour favoriser les rencontres et les activités entre les citoyens de tous âges. Réalisé à la suite des consultations entourant la mise à jour de la politique familiale et des aînés, le projet a bénéficié d'une aide financière de plus de 91 000 $ du programme d'infrastructure municipale pour les aînés. L'inauguration a également été l'occasion de dévoiler les nouvelles appellations de plusieurs installations où on rend hommage à 4 femmes qui ont marqué la vie communautaire de Saint-Elzéar par leur engagement bénévole. Et Desgelis sera l'hôte vendredi le 12 juin de la 15e édition des Jeux des 50 ans et plus du Bas-Saint-Laurent. On attend près de 500 participantes et participants. Plus de détails, d'autres nouvelles, montemiscouata.com. Oui, on fait maintenant place à quelques nouvelles sur la scène sportive, en commençant par le soccer. Le coup d'envoi de la Coupe du monde de soccer masculin aura officiellement lieu aujourd'hui avec la tenue de 2 matchs. Il y aura d'abord un duel Mexique-Afrique du Sud en après-midi à Mexico, suivi d'un affrontement Corée du Sud-Tchéquie en fin de soirée au Mexique. Pour sa part, le Canada disputera son premier match demain contre la Bosnie-Herzégovine à Toronto. Tennis. Le Québécois Félix Auger-Aliassime a atteint les quarts de finale de l'Omnium de tennis de Bois-le-Duc ce matin, après avoir pris la mesure du Hongrois Martin Foksovic 6-3, 6-4. Auger-Aliassime, le favori du tournoi, trouvera le prochain tour le Polonais, 76e au monde, qui a disposé de l'Australien James McCabe 6-0 et 6-3. OK, les Golden Knights de Vegas et les Hurricanes de la Caroline chercheront à briser l'égalité à l'occasion du 5e match de la série finale de la Coupe Stanley. Ce soir, les Hurricanes, qui ont créé l'égalité 2-2 en remportant le 4e duel 5-3, sont en quête d'un 2e titre après celui de 2006. Les Golden Knights ont également triomphé une fois en 2023 et aimeraient bien répéter l'expérience. Donc, c'est en Caroline ce soir à 20h. Baseball, les Phillies de Philadelphie ont frappé 3 circuits et ont résisté à une remontée tardive des Blue Jays pour l'emporter 7-4 hier soir à Toronto. Le lanceur droitier des Blue Jays, Max Scherzer, a enregistré son 3500e retrait au bâton en carrière contre le premier frappeur qu'il a affronté dans la défaite. Et repos aujourd'hui pour les Jays qui débuteront demain une série contre les puissants Yankees de New York. On complète le tout avec la météo pour, bien sûr, ce soir, quelques nuages, ennuagement après minuit, suivi de 30% de probabilité d'averse en fin de nuit, minimum 17. Demain, vendredi, nuageux, 60% de probabilité d'averse, un maximum à 22 degrés. Et l'aperçu pour samedi, c'est des averses et un maximum également à 22 degrés.

Bonne fin d'après-midi, tout le monde. On débute la deuxième heure de l'émission de trafic sur O95.5 Témiscouata. Guy Lingeant vous accompagne. À venir, côté entrevue, on va parler dans les prochaines minutes avec le maire de Saint-Elzéar de Témiscouata, nul autre que Régent Deschênes. On va revenir notamment sur l'inauguration du parc intergénérationnel là-bas. Également, on va s'entretenir avec la directrice de la protection de la jeunesse au Bas-Saint-Laurent, Mélissa Desjardins, puisqu'aujourd'hui, il y a eu le bilan annuel des directrices et directeurs de la protection de la jeunesse. On pose même la question, les enfants sont-ils toujours une priorité? Aussi, je vais recevoir François Joseph pour sa chronique sportive du jeudi, à ne pas manquer, bien sûr, tout ça avec plusieurs sujets d'actualité qui retiennent l'attention et le meilleur de la musique.

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2: Oui, on y va d'une autre entrevue à l'émission aujourd'hui. Ben hier, à la chronique culturelle de la MRC de Témiscouata, dans l'émission, Sébastien Ouellet nous en avait glissé un mot. Je me suis dit, ben ce serait une bonne idée d'en reparler plus longuement. Il y a la municipalité de Saint-Elzaire de Témiscouata, oui, qui a officiellement inauguré le 6 juin dernier son nouveau parc intergénérationnel. On a rendu hommage à des femmes marquantes de la municipalité également. Alors, on va aller rejoindre le maire Régent Deschênes qui nous attend au téléphone. Monsieur Deschênes, bonjour.
3: Bonjour, monsieur Jean.
2: Alors oui, vous avez un nouveau parc intergénérationnel. Je pense que tout le monde est content chez vous.
3: Oui, surtout que ça faisait partie de ce qui avait émané d'une consultation menée auprès des citoyens, des citoyennes, il y a déjà une couple d'années, vous savez, dans le cadre de la politique familiale et municipalité amie des aînés, et ça l'avait sorti dans les groupes de travail. Fait que on s'est mis à l'œuvre. Quand je dis on, évidemment, c'est pas le maire, c'est le personnel. On est très heureux du résultat.
2: Oui, je pense que à votre cérémonie à inauguration, il y avait même la présence de la députée ministre du préfet aussi.
3: Oui, c'est ça, qui ont répondu favorablement à notre invitation. On était très, très heureux. Environ un peu plus de 125 personnes étaient dans la nouvelle salle. D'ailleurs, c'est ce qu'on appelait à l'époque la nef, où les gens s'assoyaient pour aller aux célébrations religieuses. Donc, cette nouvelle salle-là se nomme désormais la salle Jeannine Beaulieu, en l'honneur de cette grande dame qui a travaillé durant des décennies au sein de la chorale et de la communauté. Donc, 125 personnes heureux et heureuses de cette inauguration.
2: C'est ça. Donc, vous avez une nouvelle désignation officielle des lieux. Là, il y en a quatre, hein, c'est ça?
3: Oui, c'est ça. Outre la salle Jeannine Beaulieu, le parc, lui, se nomme au nom de Mme Simone Lavoie, qui est une ancienne institutrice, vous savez, de l'époque de la colonisation, où les femmes, on disait à cette époque-là que on les appelait les maîtresses d'école, vous savez, c'était des missionnaires dans nos rangs. On a tous connu ça au Québec. Et les sentiers du parc boisé, eux, sont au nom de Mme Antoinette Deschênes et Henriette Marquis, deux femmes marquantes. Fait que les familles étaient émue et très heureuse et par la suite qui était parce que il y a plu, donc on a dû faire tout l'inauguration et elle devait se faire au début sur les deux sites, donc dans l'ancienne église et dans la deuxième portion, on devait se déplacer devant le parc parce que c'est à peine à 200 mètres de l'église. Mais malheureusement, dû à un orage soutenu, on a dû tout faire à l'intérieur de l'église, mais bon, ça s'est super bien déroulé. Et des gens, par la suite, ça s'est accalmé. Et les gens sont allés dans les sentiers. Et les gens, vous savez, ce ne sont pas des sentiers où est-ce qu'on a fait une trail, on a passé la débroussailleuse. Ce sont des sentiers qui sont reconnus, c'est-à-dire pour usage multiple. Donc, si quelqu'un, on souhaite pas ça, mais si quelqu'un a une chaise roulante, et on peut se déplacer sur ces sentiers-là. Donc, c'est très agréable.
2: Oui, c'est ça. Je pense que c'est ça, 2,5 hectares de forêt, hein, ce parc-là aussi. Hein,
3: oui.
2: On est dans la nature, là.
3: Oui, c'est ça. 2,5 hectares. On aurait aimé le faire plus grand puisqu'il est adjacent à des terrains privés puisque c'est au cœur du village. Donc, il y aurait toujours moyen et des projets de pouvoir agrandir. C'est 2,5 hectares de forêt mature, feuillue, la première portion. Après ça, il y a une ouverture, mais c'est forestier à 100%. Et la portion plus à l'est, mixte avec, vous savez, tuyas, épinettes, érables rouges, érables à sucre. Donc, c'est très, très intéressant et presque un kilomètre de sentier avec des boucles, ça se recroise, donc très intéressant. Et évidemment, le mobilier à l'entrée du parc aussi, vous savez, très moderne, avec un magnifique gazebo moderne. Vraiment, ça a eu un effet « wow ». C'est ça que les gens nous ont dit.
2: Ben, tant mieux, ils pourront en profiter parce que là, les beaux jours sont arrivés, enfin.
3: Oui, il devait y avoir le vin d'honneur dans le gazebo, mais le vin d'honneur, finalement, a eu lieu à l'intérieur.
2: Ouais, l'été, on peut pas choisir la journée, là, on le sait jamais, hein.
3: Mais on a été très chanceux parce qu'on n'avait pas besoin de chapiteau. Le chapiteau, c'était l'ancienne église. On a pu profiter de cet immense espace.
2: C'est un projet aussi, chez vous, qui a bénéficié quand même d'une belle aide financière aussi, hein.
3: Oui, dans le cadre du programme, ça, c'est les parcs intergénérationnels Prima qu'on appelle. C'est pas le premier au Témiscouata. Puis on a eu un soutien du gouvernement d'un peu plus de 91 000 $. Alors, ça l'a aidé. Nous, évidemment, la municipalité, on a aidé, vous savez, par nos employés, mais essentiellement, l'argent vient du programme du ministère des Affaires municipales pour ce genre d'infrastructure. Nous en sommes très, très heureux, voire même peut-être un peu d'orgueil tellement qu'on est content.
2: Ben, tant mieux. C'est un beau projet, puis c'est rassembleur, on le dit, c'est intergénérationnel, donc c'est pour tout le monde.
3: Oui, absolument.
2: Avez-vous sur la table, comment ça va, Saint-Elzéar de Témiscouata, ça va bien, oui?
3: Écoutez, il y a comme, j'aime ça dire ça, il y a comme pas assez de 24 heures dans une journée, et quand les employés reviennent le lundi, on a comme l'expression consacrée, le brou dans le toupette.
2: Aujourd'hui, sûrement.
3: Ou sûrement. Donc, dans les jours, dans les semaines à venir, on va sûrement avoir une annonce concernant l'école des parchemins. Vous savez, c'est une école à projet particulier, et on a une très bonne relation avec le centre de service scolaire, donc on va avoir une entente à publiciser. On a vraiment hâte que c'est pas mal attaché, fait qu'on est content, on va diffuser ça. Et tout comme dans plusieurs municipalités du Témiscouata, vous savez, il y a le fameux projet de bloc appartement avec une entreprise privée. Fait que ça aussi, on travaille là-dessus. On espère que le bloc appartement va lever de terre d'ici 2 ans. Mais bon, on suit les protocoles du calendrier. Mais à l'automne, ce que l'on est sûr aussi, c'est qu'on va inaugurer le tout nouveau sentier et belvédère de la butte du Bonhomme Blanchette, donc qui est aux limites de Saint-Elzéar, Rivière-Bleue et Pointe-Négamouc. Et juste pour vous dire, la semaine passée, on montait, quand je dis « on parle pas de nous », des pièces importantes pour finaliser la structure qui mène au belvédère. Et on a eu besoin d'une hélicoptère de Québec, là. C'était vraiment spectaculaire.
2: OK. Puis le Bonhomme Blanchette, ça a sûrement une histoire, ça, oui.
3: Ah oui, écoutez, peut-être que pour les gens de Dépli, c'est un peu loin. Mais d'ailleurs, cette légende-là, qui est une légende par le biais du personnage, mais nous, dans notre coin, c'est quelqu'un qu'on... Moi, je l'ai jamais connu personnellement, mais les gens de Saint-Elzéar l'ont connu. Ben, maintenant, tous ces gens ou près sont décédés, mais les gens de Rivière-Bleue, les gens de Pointe-Négamouc, surtout du quartier du Fly, l'ont bien connu. C'est un homme d'une autre époque. D'ailleurs, on raconte son histoire autant dans le livre du 75e de Sully, et par la suite dans le nôtre également. Et on rend hommage, évidemment, à cet ermite-là sur un panneau d'interprétation. Donc, c'est de là que porte le nom la butte du Bonhomme Blanchette, et le belvédère culmine au-dessus de l'endroit où l'ermite Joseph Blanchette résidait.
2: OK, intéressant. Et vous, chez vous, avez-vous des activités estivales, festivals quelconques? Si vous voulez plugger ça, c'est le temps, là.
3: Nous autres, à la première fin de semaine du travail, il me semble, on a le fameux gala folklorique du mois de juillet. Donc, ça va sortir dans les réseaux sociaux. Et notre prochaine activité, le 20 juin, il y a inauguration du dernier site public du village de Saint-Adrien, brûlé le 6 mai 1950. Ça aussi, ça va sortir. Et ça se fait en même temps que la fête pour l'accueil des voisins. Et on a décidé de devancer la fête de la Saint-Jean cette année. Donc, on fait tout ça en même temps, une grande journée le 20 juin.
2: Ah, ben c'est le fun. Donc, la municipalité de Saint-Elzéar de Témiscouata est dynamique comme son maire, c'est ça?
3: Je ne sais pas si c'est comme son maire, mais on tente de la garder, de maintenir le cap, disons ça comme ça.
2: Ben, continuez, lâchez pas, c'est bien, ça se déroule bien comme ça. Oh, et au plaisir de se reparler, M. Deschênes.
3: Je vous remercie beaucoup, M. Jean.
2: Bonne fin de journée, au revoir.
3: À vous aussi.
2: Alors voilà, Régent Deschênes, sympathique maire de la municipalité de Saint-Elzéar de Témiscouata. Oui, il y a des nouvelles intéressantes avec cette inauguration récente du parc intergénérationnel, mais il y a d'autres choses aussi d'intéressantes qui s'en viennent. On va suivre ça, bien sûr, avec beaucoup d'intérêt. Là-dessus, nous, on va repartir en chanson dans un petit moment. Je vous donne une petite idée là de ce qu'on va écouter prochainement.

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1: Oh, quelle journée chaude encore une fois aujourd'hui au Témiscouata. Qu'est-ce qui s'en vient? Mais quelques nuages ce soir, ennuagement après minuit, suivi de 30% de probabilité d'averse en fin de nuit, minimum 17. Demain, vendredi, nuageux, 60% de probabilité d'averse, avec un maximum à 22 degrés. L'aperçu pour la journée de samedi, malheureusement, des averses et un maximum prévu à 22 degrés.
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1: J'en parlais hier, le président américain, je sais pas combien de fois il change d'idée dans la même journée, ça n'a pas de sens. C'est la même chose aujourd'hui, là. Dans une nouvelle volte-face, Donald Trump a dit qu'il annulait les frappes dont il menaçait l'Iran ce matin, assurant qu'il ne restait plus qu'à trouver la date et le lieu pour la signature d'un accord avec Téhéran. Prenant acte du fait que les discussions avec la République islamique d'Iran ont été vues et approuvées par les plus hautes autorités iraniennes, j'ai annulé les frappes et les bombardements qui étaient prévus contre l'Iran ce soir, a écrit le président américain sur son réseau Truth Social. Les discussions et les derniers points ont été sur le principe et dans les détails approuvés par toutes les parties, y compris les États-Unis, Israël, l'Arabie Saoudite, les Émirats Arabes Unis, le Qatar, la Turquie, en fait, ils ont tout nommé. Alors, ça semble, ben, si c'est vrai, ça serait une bonne chose, en tout cas. J'espère que ça ne servira pas de bord, mais et ça devrait se régler en principe bientôt. Là, il n'y aurait pas de frappe contre l'Iran ce soir avec la signature prochaine d'un accord, de dire le président américain Donald Trump aujourd'hui. Il a partagé la nouvelle sur son réseau social avant toute chose, bien entendu, comme d'habitude. Là-dessus, oui, on repart en chanson avec Cain, Adam et Ève et à venir, oui, entrevue avec Mélissa Desjardins dans quelques minutes, la directrice de la protection de la jeunesse au Bas-Saint-Laurent.

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1: Dans le trafic, cette fois-ci, on va parler du bilan annuel des directrices et directeurs de la protection de la jeunesse. Ça a été le dépôt du bilan 2025-2026. Et on a lancé aussi un appel à la réflexion collective au cours de cette annonce aujourd'hui. Faisons-nous réellement des enfants une priorité dans nos choix de société? On aura l'occasion d'y revenir dans l'entrevue avec la directrice de la protection de la jeunesse ici au Bas-Saint-Laurent, Mélissa Desjardins, qu'on va rejoindre à l'instant au téléphone. Madame Desjardins, bonjour.
2: Bonjour, Monsieur Jean. Merci de l'invitation.
1: Oui, ben ça nous intéresse, hein, ce qui touche les enfants devrait intéresser un peu tout le monde, même si on n'en a pas. Hein?
2: Effectivement.
1: Et si on regarde d'abord les statistiques au niveau régional, au Bas-Saint-Laurent, il y a quand même eu une augmentation des signalements, 6,5%.
2: Oui, effectivement, comme la tendance nationale, là, on enregistrait une augmentation de signalement au Bas-Saint-Laurent, quand même d'une proportion plus élevée qu'au plan national, où on est à 1,4%. Nous, c'est 6,5% pour cette année.
1: OK, c'est beaucoup.
2: C'est oui, effectivement, c'est quand même énormément de signalements. On parle de 3 342 signalements pour le Bas-Saint-Laurent, que ça veut dire qu'il y a des gens qui sont inquiets pour nos enfants au Bas-Saint-Laurent et qui appellent le DPJ pour partager ces inquiétudes-là.
1: Quels sont les principaux motifs de ces appels, de ces signalements?
2: C'est toujours les mêmes trois principaux motifs qui reviennent. On est inquiet là, en lien avec des situations de négligence ou de risque de négligence. Des situations d'abus physiques ou de risque d'abus physiques et en troisième position, là, l'exposition à la violence conjugale.
1: OK. Et il y a un groupe d'âge particulier où il y a plus de signalements. C'est ça qu'on note aussi?
2: Oui, effectivement, le groupe d'âge des 6-12 ans, il y a une plus grande proportion de signalements qui les concerne.
1: Et il y a des hausses de signalements aussi, en particulier au niveau du milieu scolaire. C'est quand même une bonne chose, ça, oui?
2: Bien, je vous dirais que ça suit la tendance.

0: national, là, nous, c'est 26 % là, des signalements qui proviennent des milieux scolaires. Il faut se rappeler que c'est un milieu où ils sont en contact direct avec les enfants, hein, plusieurs mois par année, plusieurs heures par jour. C'est sûr qu'ils sont à même de voir là, les difficultés que les enfants et les familles peuvent vivre.
1: Eh bien, les signalements aussi proviennent principalement milieu familial, communauté. Vous dites dans le communiqué de presse qu'on constate moins de signalements provenant du milieu policier. Ça voudrait dire quoi?
0: Cette année, effectivement, au Bas-Saint-Laurent, puis on distingue un petit peu du national, on est à 17,12 % là, de signalements qui proviennent du milieu policier. On peut se comparer que dans la moyenne nationale, c'est plus autour de 25 % qu'on constate une légère baisse de signalements. Par contre, j'ai pas l'impression qu'on échappe des situations, si je peux me permettre l'expression, là, quand je regarde un peu les signalements retenus ou non retenus, là, c'est pas inquiétant, là. Peut-être qu'il y a une meilleure distinction aussi entre la nécessité de signaler au DPJ ou de nous fournir de l'information, qu'on a travaillé beaucoup à distinguer ça avec nos partenaires policiers, que moi, je suis d'avis qu'ils sont toujours au rendez-vous, qu'ils nous appellent encore. Peut-être qu'on capte moins ça dans des signalements formels.
1: Et c'est toujours à peu près, dans les signalements, là, c'est 1 sur 3 qui est retenu. C'est ça que je comprends
0: oui.
1: aussi.
0: 1 sur 3 qui est retenu, qui nécessite une évaluation plus approfondie pour voir est-ce que les faits sont fondés, est-ce que ça place l'enfant en besoin de protection sociale ou pas, que c'est 1 sur 3, là, puis suite à cette évaluation-là, là, c'est à peu près 40 % de ces évaluations-là qui vont nécessiter une prise en charge par le DPJ parce qu'on juge que l'enfant est en besoin de protection sociale.
1: Et ben, suite au bilan d'aujourd'hui, les directrices et directeurs de la protection de la jeunesse au Québec vous posaient une grosse question quand même. Les enfants sont-ils toujours une priorité au Québec?
0: Oui, on pose cette question-là parce que oui, je suis directrice de la protection de la jeunesse. J'administre la loi sur la protection de la jeunesse qui est une loi d'exception, mais j'ai un rôle social aussi de prendre la parole pour nos enfants. Puis on est préoccupé par l'augmentation, ça fait 20 ans que les signalements ne font qu'augmenter, par l'effritement aussi qu'on voit des situations des enfants, des familles, l'impact des stressors aussi que vivent nos familles dans la réponse aux besoins des enfants, puis la nécessité qu'on agisse de façon concertée, interministérielle, intersectorielle pour mettre les enfants au cœur des priorités parce que chaque décision compte, chaque décision a de l'impact. Puis parfois, ces décisions-là sont prises davantage en silo. Puis c'est pour ça qu'on se dit, est-ce qu'il faut repositionner ces décisions-là en pensant davantage aux enfants et aux familles?
1: Et c'est ça, vous rappelez que les réseaux de santé, les services sociaux, de l'éducation font face à d'importants défis de capacité et aussi ce qui peut retarder certaines interventions, puis ça peut entraîner par le fait même une aggravation des situations.
0: Oui, effectivement, il faut vraiment agir davantage en prévention, hein, éviter que les situations se dégradent. Je ne cacherai pas que nos réseaux ont vécu des transformations importantes. Puis à ça, c'est alourdi un peu les besoins des enfants et des familles. Hein, qu'il y a quand même un défi de répondre à cette complexité-là des besoins avec les ressources qu'on a. Là, puis on voit que c'est pas sans impact.
1: Donc, il faut renforcer, c'est ce que vous dites aussi, les services préventifs, là.
0: Oui, vraiment. Il faut vraiment continuer de travailler à renforcer les services préventifs. Il faut soutenir les milieux de vie dans lesquels gravitent les enfants. Il faut agir davantage rapidement auprès des enfants, des familles là, qui vivent des stressors ou des difficultés.
1: C'est ça. Donc, j'imagine que l'inflation, le coût de la vie est un facteur pour plusieurs familles aussi. Logement, alimentation, ça vient ajouter ça, bien sûr. Au climat.
0: Effectivement, puis ça nous amène à dire qu'il faut revenir à l'essentiel, puis à la base, il y a des familles qui sont préoccupées à se loger, à se nourrir, puis ça, c'est pas sans impact. Puis pendant ce temps-là, bien, ça fait en sorte qu'on a des parents qui vivent du stress chronique. Puis ce stress-là, bien, ça met plus les enfants à risque de maltraitance. Puis c'est pas les parents qui veulent mal faire, mais ça met la capacité de tout gérer ce stressors-là. Bien, ça a des impacts sur la façon qu'ils répondent aux besoins des enfants. Puis leur disponibilité psychologique à travers ça.
1: Puis dans tout ça, bien sûr, on pense aux enfants, puis vous le soulignez également sur le communiqué de presse, il y a une fragilité grandissante de la santé mentale chez les jeunes. Vous dites que plus de la moitié des élèves présentent des signes d'anxiété sociale. C'est quand même un problème important, là.
0: C'est extrêmement important qu'on voit la fragilisation au niveau de la santé mentale de nos jeunes en lien avec l'anxiété, qui va être beaucoup associée à trois causes, les écrans, les relations sociales, puis toute la polarisation qu'on vit dans la société.
1: Il y avait un rapport qui avait été déposé il y a quelques années au Québec, justement. On n'a pas rempli toutes les mesures, sûrement, de ce rapport.
0: Effectivement. Vous parlez de la commission Laurent, hein, qui amenait quand même 250 recommandations. Il y a eu un bilan qui a été fait là, des actions qui ont été faites au cours des 5 dernières années. Le travail est débuté. Il y a des volets qui sont accomplis, mais il reste encore du travail à faire dans les transformations au niveau des pratiques cliniques, au niveau de tous les changements puis le virage qu'il faut faire davantage vers les services préventifs, les services communautaires, pour que la loi sur la protection de la jeunesse redevienne une loi d'exception.
1: Il y avait au cours des dernières années une problématique au niveau de la main-d'œuvre. Est-ce que vous vivez encore ça, cette problématique-là de recrutement?
0: Le défi demeure, hein. On demeure tout le temps là, dans une fragilité. Actuellement, ça va somme toute bien, je dirais, au Bas-Saint-Laurent, là, puis bien, il faut comprendre là, que c'est pas on réussit à principalement au printemps, là, avec les nouveaux finissants, tout ça, on réussit à combler nos postes. On a un intervenant là, pour chaque poste. Par contre, les besoins sont grandissants, puis on a certains pics d'activité qui nécessitent qu'on ajoute des ressources supplémentaires. Là, il y a un défi supplémentaire de répondre à ce volume-là et d'avoir de la ressource disponible quand on en a besoin. C'est certain que j'ai des territoires là, qui sont plus à risque, je vous dirais, au Bas-Saint-Laurent, notamment là, les extrémités du territoire, que les défis de recrutement sont plus grands, puis de retenir aussi nos intervenants dans ce secteur-là. Que ça reste un travail de longue haleine, tout le volet de rétention de main-d'œuvre, de s'assurer de former nos gens aussi, puis de les maintenir là, dans la mission.
1: Eh bien, il y aura une campagne électorale. J'espère que ce sujet-là ne sera pas écarté de cette campagne, parce que quand même important, c'est notre avenir, notre jeunesse. Alors, c'est important d'en prendre soin.
0: Effectivement, il faut investir dans nos enfants.
1: Ben merci beaucoup, Mme Desjardins, d'avoir pris le temps de nous faire ce résumé aujourd'hui. Ça a été fort intéressant et au plaisir.
0: Merci, au revoir.
1: Merci. Mélissa Desjardins, donc directrice de la protection de la jeunesse, ici du côté du Bas-Saint-Laurent.

0: Eh bien, déjà, trois entrevues de diffuser à l'émission aujourd'hui. Ça passe vite. Et ben, on a une chronique aussi le jeudi, la chronique sportive avec François Joseph, qui viendra faire son tour à l'émission autour de 17h10 cet après-midi. Dans la prochaine heure également, on a plusieurs sujets d'actualité. On va parler culture, on va parler également de boissons énergisantes. Hein? Le projet de loi a finalement été adopté là au Québec. On va l'interdire au moins de 16 ans. Ça va être en vigueur cependant dans 6 mois seulement. Je vais y revenir. On va parler de véhicules électriques. On revoit à la baisse. Ben, Québec revoit à la baisse sa cible. Et ça, on s'en doutait un peu parce qu'il y avait des cibles quand même très, très ambitieuses à ce niveau-là. Alors, tout ça, puis le meilleur de la musique et puis la fameuse tune qui punch qui s'en vient dans les prochaines minutes également. Je vous fais entendre ici un petit extrait.
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2: Ici Guy Lingen, voici nos informations au 95.5. La Sûreté du Québec a arrêté jeudi Michel Drapeau dans le cadre d'une enquête sur des infractions de nature sexuelle. Déjà arrêté en octobre 2025 pour des faits similaires, il fait maintenant face à 9 chefs d'accusation additionnels. Les gestes reprochés se seraient produits entre 2008 et 2011 et impliqueraient 5 victimes présumées, dont 3 étaient mineures au moment des faits. Le suspect doit comparaître au palais de justice de Rimouski. La police croit que d'autres victimes pourraient se trouver ailleurs au Québec et invite toute personne détenant de l'information à communiquer avec la Centrale de l'information criminelle de la Sûreté du Québec. À l'occasion du dépôt de leur bilan annuel 2025-26, les directrices et directeurs de la protection de la jeunesse des PJ du Québec lancent un appel à la réflexion collective sur la place accordée aux enfants dans les choix de société. Selon les responsables de la protection de la jeunesse, les situations vécues par les enfants et leurs familles sont de plus en plus complexes. Au Bas-Saint-Laurent, 3342 signalements ont été traités au cours de la dernière année, une hausse de 6,5% par rapport à l'année précédente. Moins du tiers de ces signalements ont été retenus pour une évaluation approfondie. Les principaux motifs concernent la négligence, les abus physiques et l'exposition à la violence conjugale. Les enfants âgés de 6 à 12 ans demeurent le groupe le plus souvent signalé. La municipalité de Saint-Elzéar-de-Témiscouata a officiellement inauguré le 6 juin son nouveau parc intergénérationnel, un projet conçu pour favoriser les rencontres et les activités entre les citoyens de tous âges. Réalisé à la suite des consultations entourant la mise à jour de la politique familiale et des aînés, le projet a bénéficié d'une aide financière de plus de 91 000 $ du programme d'infrastructure municipale pour les aînés. L'inauguration a également été l'occasion de dévoiler les nouvelles appellations de plusieurs installations où on rend hommage à 4 femmes qui ont marqué la vie communautaire de Saint-Elzéar par leur engagement bénévole. Et Desjely sera l'hôte vendredi le 12 juin de la 15e édition des Jeux des 50 ans et plus du Bas-Saint-Laurent. On attend près de 500 participantes et participants. Plus de détails, d'autres nouvelles, montemiscouata.com. Oui, on fait maintenant place à quelques nouvelles sur la scène sportive, en commençant par le soccer. Le coup d'envoi de la Coupe du monde de soccer masculin aura officiellement lieu aujourd'hui avec la tenue de 2 matchs. Il y aura d'abord un duel Mexique-Afrique du Sud en après-midi à Mexico, suivi d'un affrontement Corée du Sud-Tchéquie en fin de soirée au Mexique. Pour sa part, le Canada disputera son premier match demain contre la Bosnie-Herzégovine à Toronto. Tennis. Le Québécois Félix Auger-Aliassime a atteint les quarts de finale de l'Omnium de tennis de Bois-le-Duc ce matin, après avoir pris la mesure du Hongrois Martin Foxovic 6-3, 6-4. Auger-Aliassime, le favori du tournoi, trouvera le prochain tour le Polonais, 76e au monde, qui a disposé de l'Australien James McCabe 6-0 et 6-3. Hockey, les Golden Knights de Vegas et les Hurricanes de la Caroline chercheront à briser l'égalité à l'occasion du 5e match de la série finale de la Coupe Stanley. Ce soir, les Hurricanes, qui ont créé l'égalité 2-2 en remportant le 4e duel 5-3, sont en quête d'un 2e titre après celui de 2006. Les Golden Knights ont également triomphé une fois en 2023 et aimeraient bien répéter l'expérience. Donc, c'est en Caroline ce soir à 20h. Baseball, les Phillies de Philadelphie ont frappé 3 circuits et ont résisté à une remontée tardive des Blue Jays pour l'emporter 7-4 hier soir à Toronto. Le lanceur droitier des Blue Jays, Max Scherzer, a enregistré son 3500e retrait au bâton en carrière contre le premier frappeur qu'il a affronté dans la défaite. Et repos aujourd'hui pour les Jays qui débuteront demain une série contre les puissants Yankees de New York. On complète le tout avec la météo pour, bien sûr, ce soir. soir, quelques nuages, ennuagement après minuit, suivi de 30 % de probabilité d'averse en fin de nuit, minimum 17. Demain, vendredi, nuageux, 60 % de probabilité d'averse, un maximum à 22 degrés. Et l'aperçu pour samedi, c'est des averses et un maximum également à 22 degrés.

en ce jeudi 11 juin. À venir, dans quelques minutes, la chronique sportive du jeudi avec François Joseph qui vient faire son tour à l'émission. On va aussi parler au cours de la prochaine heure du projet de loi interdisant les boissons énergisantes au moins 16 ans qui est adopté ici au Québec. Il y a le gouvernement aussi qui revoit à la baisse sa cible de vente de véhicules électriques pour 2035. On va aussi parler des bénéfices et ventes en hausse sur un an pour Dollarama au premier trimestre. On peut dire que ça va bien. On a aussi quelques nouvelles sur la scène culturelle, notamment une chanson de Dumas qui va bien. On va parler aussi de télévision pour deux émissions. Tout ça, bien entendu, comme toujours, avec le meilleur de

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1: Aujourd'hui, la chanson Santeria, c'est un morceau emblématique du groupe de ska punk américain Sublime. Enregistré en 1996, cette ballade entraînante mêle des paroles sombres de vengeance et de rupture amoureuse à des rythmes reggae ensoleillés, devenant un succès international majeur, un classique incontournable des années 90.
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1: Et dans le trafic, c'est maintenant l'heure de la chronique sportive avec François Joseph en studio cette semaine. Bonjour François.
2: Allô Guylain.
1: Alors, belle journée encore, ensoleillée, chaude.
2: Ah, très très chaud. En tout cas, ceux qui se plaignaient du manque de chaleur ont été récompensés cette semaine. Puis je pense qu'on en faisait partie tous les deux.
1: Eh oui, et ceux qui font du sport à l'extérieur, c'est chaud.
2: Oh oui.
1: Baseball, on commence avec les Braves qui, ça va être à leur tour de jouer un double, mais sur la route.
2: Il y aura quand même quelques matchs avant là, ce dimanche des Braves, Guylain. Déjà hier, on a eu un premier duel cette semaine. Victoire du Ciel FM de Rivière-du-Loup qui a battu le Bérubé GM de Trois-Pistoles et va rejoindre justement l'équipe pistoloise au sommet du classement. On le voit en ce début de saison, très serré puisque trois équipes suivent à un demi-match. Les Braves font partie de ce groupe et deux sont à un petit match seulement de la tête. Donc vendredi, le Frontière FM ira visiter justement le Bérubé GM à Trois-Pistoles. Pendant ce temps-là, le Shaker de Rimouski qui font une petite visite à Saint-Pascal, match contre les Industries Desjardins du Kamouraska. Samedi, à nouveau, Trois-Pistoles sera en action, donc il y aura eu trois matchs pour eux cette semaine, mais on avait seulement quatre de jouer, là, comparativement à bien des équipes qui en avaient déjà six, donc eux, ce sera un match contre les Allées du boulevard de Matane. Et justement, Matane sera la première équipe à accueillir les Braves dimanche, Guylain, à 14h en après-midi. Donc, on sait que les Allées du boulevard ont perdu à deux reprises dimanche dernier ici au Témiscouata, donc on vous à jouer un gros match devant nos partisans. Et au retour, les Braves ne s'amèneront pas tout de suite au Témiscouata puisqu'il y aura un arrêt à Rimouski où le Shaker va les accueillir à 19h. L'autre match la semaine prochaine, Guylain, mercredi, avant notre prochaine chronique, les Braves iront visiter également le Bérubé GM à Trois-Pistoles. C'est vendredi, le 19 juin, qu'il y aura le prochain match à domicile des Braves et le Shaker de Rimouski sera l'adversaire pour l'occasion.
1: Alors, ce sera à surveiller, oui. Comme tu dis, donc ça se passe sur la route en fin de semaine. Boxe, ça s'en vient un grand jour pour Léla Beaudoin, notre boxeuse témiscouatane.
2: Oui, on ne sait pas dans quel état elle sera sur le terrain de golf samedi, puisqu'on vous le rappelle, elle est la présidente d'honneur de l'édition 2026 du tournoi de la Fondation de la santé du Témiscouata. Mais avant, justement, de frapper quelques balles de golf, ou du moins de se promener sur le terrain...
1: Elle va frapper autre chose.
2: On va espérer qu'elle va frapper plus sur son adversaire que son adversaire va la frapper. Bon, on aura droit à tout un combat en grande finale. Wilken Mathieu, Guylain, qui a une fiche, lui, de 15 victoires, aucune défaite, 10 KO, va boxer pour le championnat NABF des poids super moyens. Son adversaire, Esquiva Falcao, 32 combats, 2 défaites seulement, et de ses 32 victoires, 21 par KO. Donc, ça va frapper. Et tout juste avant, pour le championnat du monde WBA, intérimaire pour les poids super plumes, notre boxeuse témiscouatenne, Léla Beaudoin, 14 victoires, 2 revers, 2 KO, va affronter la Colombienne Paulina Angel. 7 victoires, 2 défaites, 2 matchs nuls et 3 KO. On lui souhaite la meilleure des chances. Donc, il pourrait y avoir ceinture de retour à la taille de notre boxeuse témiscouatenne à qui l'on souhaite la meilleure des chances. Donc, c'est ce soir du côté du Centre Vidéotron.
1: Oui, alors on aura l'occasion d'y revenir dans nos bulletins et sur montémiscouata.com également. On parle de hockey parce que la finale de la Coupe Stanley, c'est ce soir que ça se poursuit.
2: Est-ce qu'on a droit à une bonne finale, Guylain?
1: Hein? Oui, j'aime les buts. Il y a beaucoup de buts.
2: Ah, c'est loin d'être une série défensive, effectivement. Les 15 qui sont allés chercher le dernier match dans une grosse victoire de 5-3. Donc, on ne donne pas un pouce à l'adversaire, que ce soit sur la glace ou dans la série. Les deux équipes sont à égalité 2-2. Donc, on sera du côté de Raleigh en Caroline ce soir à 20h. Qui de Vegas ou de la Caroline prendra les devants dans cette série? On sait qu'il y aura assurément un match 6 et que lui va se jouer non pas samedi, deux jours après celui de ce soir, mais dimanche. Les équipes se redéplaceront du côté de Las Vegas, donc on leur laisse une petite journée supplémentaire de congé, ce qui est bien correct. Donc, 20h ce soir. En Caroline, je miserai un petit 2 sur une victoire des Canes ce soir. J'avais prédit en 6, donc ne doivent plus perdre.
1: Toi,
2: si 6, ma prédiction,
1: Caroline,
2: ouais.
1: Moi, 7 à Vegas.
2: En Vegas, donc ça peut se pousser à la limite.
1: Mais Vegas, c'est pas chanceux, parce que dans le match précédent, il s'était vu refuser 2 buts. Puis dans le dernier match, un autre but qui a été refusé parce que c'était 0-0-0 secondes.
2: Puis on sait que le match 3 venait 4-0 avant de voir les 15 revenir. Donc, vraiment, là, je pense que c'est des amateurs qui sont le plus gâtés de cette finale-là.
1: C'est bon à suivre.
2: Oui.
1: En effet. T'as des nouvelles de la LNH également?
2: Ah, et ça, c'est la ronde des entraîneurs. Hein? On semble de plus en plus parler de Patrick Roy, peut-être entraîneur à des Leafs de Toronto. Mais ce qui fait grandement jaser, c'est ces entraîneurs qui sont dans les ligues depuis plus d'une vingtaine d'années, et qu'aussitôt congédié, une autre équipe leur met le grappin dessus. Peu de nouvel entraîneur à la Martin-Saint-Louis qui s'amène à la barre d'une équipe. Et là, c'est Mike Babcock qui fait grandement jaser. On en parlait ce matin, qui pourrait se retrouver derrière le banc des Oilers. Mais imagine, l'association des joueurs a demandé à la Ligue d'enquêter sur Mike Babcock. Probablement qu'il y a eu des problèmes au niveau de la relation avec certains joueurs. Donc, j'appelle ça les dinosaures de la Ligue nationale. Pourquoi on n'y va pas avec du sang frais? Pour les Oilers, là, ça sera un dixième entraîneur en l'espace de 15 ans. Donc, vous trouvez que ça a été le jeu de la chaise musicale avec le Canadien? Il y a encore pire lorsqu'on regarde les Oilers. Donc, ça. Et on surveille, là, bien sûr, on parle de plus en plus du prochain repêchage. Ce que va faire le Canadien? Mais une chose est sûre, si on écoutait toutes les rumeurs qui sont présentement sur le Canadien, je pense qu'il resterait 4 joueurs dans l'équipe avec Connor McDavid. On se demande même si on aurait un gardien. Donc, arrêtons de croire toutes les rumeurs qui sortent. Il y a des sites à clic qui font tout pour qu'on clique justement sur leur article. Quand Jeff Gorton et Ken Hughes décideront de faire un véritable échange, je pense que c'est d'eux qu'on va l'apprendre.
1: Puis c'est les fans en particulier là, amènent des gros joueurs, des grosses vedettes, mais ils donnent pas grand-chose en retour.
2: comme si les Oilers allaient accepter Jaden Struble et Samuel Montembeau pour Connor McDavid. Dans vos rêves, peut-être, la réalité, très peu de chances que ça arrive.
1: Ça se passe pas comme ça, en effet. On passe au soccer parce que c'est parti là pour la fameuse Coupe du monde.
2: Dès aujourd'hui, on a droit à 2 premiers matchs, Guylain, les 2 équipes du groupe A. Donc, le Mexique, un des 3 pays hôtes qui affronte l'Afrique du Sud. Le match se joue au moment où on se parle. Et 22h, la Corée du Sud qui va affronter la Tchéquie. Pour ce qui est du Canada et des États-Unis, 2 autres pays hôtes de cette Coupe du monde de la FIFA 2026. Eh bien, le Canada va affronter la Bosnie-Herzégovine demain 15h. Le match va se jouer au BMO Field de Toronto et au SoFi Stadium de Los Angeles à 21h. Les États-Unis vont affronter le Paraguay. 12 juin, premier match préliminaire, phase de groupe pour le Canada. Les 2 autres seront le 18 juin et le 24. Les dates à retenir et on espère, après ça, un passage là, dans la ronde des médailles.
1: À suivre, baseball, ben oui, les Blue Jays vole, mais à basse altitude, comme on dit, les jets bleus, ça bat de l'aile.
2: Ouais, et ça vole pas très haut. On aurait pu le dire de bien des façons, Guylain. Mélange des lanceurs qui ont peut-être certaines difficultés. Dommage pour un Max Scherzer hier qui atteignait les 3500 retraits au bâton. Seulement le 11e lanceur à le faire dans toute l'histoire du baseball majeur, mais il l'a fait dans une cause perdante. Donc, peut-être un peu moins savoureux comme marque atteinte. Et les Jays, oui, peinent à coller les victoires. On en avait eu 2 face aux Orioles de Baltimore, mais ça a été 2 revers en 3 matchs face aux Phillies de Philadelphie. Là, le défi qui s'amène à la maison ne sera pas facile. Une des 2 équipes au sommet de la division, les Yankees de New York à égalité avec les Rays de Tampa Bay, à qui s'amène à Toronto pour les matchs de vendredi, samedi et dimanche. Donc, chaque victoire des Jays pourrait les rapprocher d'un match des équipes en tête. Le dire et de le faire, ça semble 2 choses très éloignées pour les Jays. Bon, on leur souhaite la meilleure des chances. Puis ça va prendre, on le dit souvent, un Guerrero qui frappe plus. Présentement, swing plus dans le beurre que sur la petite baballe.
1: Toujours pas de circuit à la maison. Il est dû, comme on dit.
2: Ça fait dur.
1: Football, maintenant, les Alouettes à la maison pour l'ouverture de la saison.
2: Ouais, l'infirmerie qui tranquillement commence à se vider, mais on va espérer que, oui, les Alouettes jouent un gros match avec ce premier à domicile. C'est les Argonauts de Toronto qui seront les visiteurs. Donc, demain, vendredi 19h, on vous rappelle que les Alouettes avaient gagné leur premier match sur la route face aux Tiger Cats d'Hamilton, 30-27. Donc, on suit ça demain, début de soirée.
1: Du côté basketball, les Knicks sont vraiment en mission.
2: Et hier, ils ont accompli quelque chose qu'aucune équipe n'avait fait dans toute l'histoire des finales de la NBA. Guylain, un retour dans le match, tirait de l'arrière à un moment donné par 29 points. Revenir dans un match de basket où on tire de l'arrière par 29 points, c'est encore plus difficile que de remonter un match de hockey où on perd 4-0. C'est la première fois que ça se faisait dans l'histoire. Ils ont finalement gagné 107-106.
1: Aïe, aïe.
2: Faut rappeler que ça fait 27 ans que les Knicks n'avaient pas participé à une finale et leur dernier championnat de la NBA, ils en ont 2 en 70 et en 73. Je n'étais même pas de ce monde. Donc, ça fait longtemps qu'on attend ce trophée-là. Je pense que oui, ils sont en mission. Et j'ai parlé ce matin de l'histoire d'un jeune qui, dans son bottin des finissants, en 2020, dans la phrase où il aurait pu marquer ses accomplissements dans son secondaire, avait marqué les Knicks en 6 en 2026. Ben là, si les Knicks perdent le prochain San Antonio et gagnent le 6e match, à New York dimanche, ben, ça pourrait être une réalité, la prédiction de ce jeune homme. Donc, lui, ça en fait grandement jaser ces temps-ci. Donc, mais on a droit là aussi à une belle finale. Mais comme je n'ai pas d'équipe favorite entre les deux, 73, un dernier championnat, je pense que New York le mériterait.
1: En effet. On passe du côté tennis, François. On peut dire, oui, que c'était une tuile, non pas sur la tête, mais à la cheville pour Victoria Mboko.
2: Oui, qui jouait son match de huitième de finale hier à Londres au Queen's Club, le tournoi sur gazon en préparation au tournoi de Wimbledon. Guilain, on sait qu'elle fait la paire avec Serena Williams en double féminin, mais hier, dans son match de simple, elle s'est blessée à la cheville et l'a contrainte de se retirer du tournoi. Blessure subie contre la Tchèque Karolína Plíšková. Donc, on se posait la question si ça allait nuire également sa présence en double. Ben, on a la réponse. Elle devait affronter Leilani Fernandez et sa partenaire Laura Siegmund. Donc, pour Serena Williams, ça freine également son retour au jeu. Elle qui devrait participer la semaine prochaine au tournoi de Berlin. Probablement que ça devra se trouver une nouvelle coéquipière. Et là, on espère que Mboko soit remise à temps pour justement la tenue de Wimbledon avec qui ben, elle pourrait peut-être faire équipe de nouveau avec l'ancienne championne Serena Williams. Quand même un bel honneur pour la jeune Canadienne de pouvoir assister, de participer au retour de cette grande championne.
1: On lui souhaite. Et tu as un insolite cette semaine. Tu nous parles d'un autre record qui est hors de notre portée.
2: Oui, Guylain, à moins que tu me dises que tu es un spécialiste du cube Rubik. Moi, je ne suis pas un spécialiste du 400 mètres. Oui, il y en a plusieurs records concernant le cube Rubik dans le livre Guinness des records. Et là, c'est un homme qui s'appelle, et je vous donne son nom immédiatement, Max Enrotin, qui, lui, a mélangé l'athlétisme et la résolution du cube Rubik. Il les a associés pour établir un nouveau record, un nouveau temps de référence. Il a terminé son cube Rubik en 41 secondes, mais il le faisait en courant. Et on fait tout ça à l'intérieur d'une minute en 57 secondes et 32 centièmes avait terminé et le cube et la course. Wow, ça prend la concentration, mais également, faut regarder un peu où on court pour ne pas se barrer les pieds.
1: Je sais pas comment ils font. Comment qu'il a fait, lui.
2: Ah, regarde, il y a toujours quelqu'un pour essayer ce genre de record, mais vous ne verrez probablement jamais les noms de Guy Lingin, de François-Joseph sous ces records. On aime mieux en parler que de les essayer.
1: Oui, en effet, t'as bien raison là-dessus. Ben, merci beaucoup pour la chronique cette semaine, François. Bonne émission demain matin.
2: Ah, et puis une belle fin de trafic à toi, mon cher collègue.
1: Oui, et on poursuit avec le meilleur de la musique.

0: Oui, bien, c'est fait. Le projet de loi interdisant les boissons énergisantes aux moins de 16 ans est adopté et le Québec est devenu donc aujourd'hui la première juridiction canadienne à légiférer sur les boissons énergisantes. Les élus ont adopté à 103 voix contre 1 le projet de loi 9, loi visant à prévenir les effets nocifs de la boisson énergisante sur la santé des jeunes. Seul le député indépendant de Saint-Jérôme, Yuri Chassin, a voté contre. Deux autres élus indépendants, dont Maïté Blanchette-Vézina de Rimouski et un autre de Chaumédé, se sont abstenus. Ce projet de loi interdit la vente de boissons énergisantes aux jeunes de moins de 16 ans ou à quelqu'un de plus vieux, si l'on sait qu'il en achète pour une personne âgée de moins de 16 ans. Il est interdit également et explicitement à un jeune de moins de 16 ans d'acheter de telles boissons pour lui-même ou pour autrui. Les jeunes devront montrer une carte d'identité pour prouver qu'ils ont l'âge requis. Et une boisson énergisante est définie dans le texte législatif comme possédant une concentration de caféine d'au moins 150 mg et contenant d'autres ingrédients tels que de la taurine, des vitamines ou des minéraux. La loi entrera en vigueur dans 6 mois pour permettre à l'industrie et aux commerçants de s'ajuster et elle s'appliquera aussi aux achats par Internet et par machine distributrice. Des pouvoirs d'inspection et d'enquête sont confiés à Santé Québec. Des amendes de 100 $ sont prévues pour les contrevenants de moins de 16 ans, alors que pour les commerçants, elle pourrait atteindre 62 500 $, le double en cas de récidive. C'est énorme. Le gouvernement du Québec qui légifère alors que la consommation de boissons énergisantes chez les jeunes du secondaire a presque doublé entre 2016 et 2023, selon l'Institut de la statistique du Québec. On dit que ces breuvages, qui sont à forte teneur en sucre et en caféine, sont au mieux inutiles, au pire dangereux. C'est ce qu'a résumé le président de l'Ordre des pharmaciens du Québec, Jean-François Desgagnés, lors des consultations publiques. Et il faut noter que le projet de loi 9, se veut une réponse au cri du cœur des parents de Zachary Miron, ce jeune mort en 2024 à l'âge de 15 ans, le Red Bull qu'il avait bu ayant interréagi avec son médicament pour le TDAH.
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4: Oh, quelle journée chaude encore une fois aujourd'hui au Témiscouata. Qu'est-ce qui s'en vient? Mais quelques nuages ce soir, ennuagement après minuit, suivi de 30% de probabilité d'averse en fin de nuit, minimum 17. Demain, vendredi, nuageux, 60% de probabilité d'averse avec un maximum à 22 degrés. L'aperçu pour la journée de samedi, malheureusement, des averses et un maximum prévu à 22 degrés.
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Eh bien, on a appris aujourd'hui que le gouvernement du Québec assouplit ses objectifs concernant les ventes de véhicules électriques. Il souhaite désormais atteindre une cible de 80 % en 2035 plutôt que 100 % tel que prévu. L'automne dernier, le gouvernement caquiste avait déjà reculé sur sa volonté d'interdire la vente de véhicules à essence à partir de 2035. Bernard Drainville, qui était alors ministre de l'Environnement, avait évoqué une cible de 90 % de ventes de véhicules zéro émission en 2035, mais cet objectif n'avait pas été formellement adopté. Donc, dans sa nouvelle norme dévoilée aujourd'hui, Québec a fixé la cible à 80 % en 2035, disant vouloir donner un répit à l'industrie automobile qui doit composer avec d'importants défis. Le gouvernement a notamment évoqué les perturbations dans les chaînes d'approvisionnement, les difficultés d'accès aux matériaux stratégiques et les enjeux commerciaux internationaux. Et selon l'actuel ministre de l'Environnement, Pascal Derry, lorsque le prix de l'essence atteint un tel niveau, ce sont les familles, les travailleurs et les entreprises du Québec qui en subissent directement les conséquences. On adopte donc une approche équilibrée, a-t-elle fait valoir. Les cibles intermédiaires ont aussi été modifiées. Pour 2026, l'objectif est d'atteindre 26 % de ventes de véhicules zéro émission au lieu de 32,5 %. Et pour 2030, Québec vise 51 % plutôt que 85 %. On y voit là des cibles plus réalistes.

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Au niveau économique, des chiffres qui sont sortis aujourd'hui. Dollarama qui a réalisé un bénéfice de 302,3 millions de dollars au premier.

0: premier trimestre comparativement à 273,8 à la même période l'an dernier, alors que ses ventes ont bondi de plus de 20 %. L'entreprise montréalaise a indiqué jeudi que son bénéfice s'est élevé à 1,11 $ par action lors du trimestre clos le 3 mai, en hausse par rapport à 98 cents par action un an plus tôt. Et en excluant l'incidence du profit provenant du dérivé sur les participations comptabilisées selon la méthode de mise en équivalence, ben, le bénéfice net aurait été de 1,05 $ par action. Les ventes de l'entreprise ont atteint, imaginez, 1,85 milliard de dollars au premier trimestre, en hausse par rapport à 1,52 milliard au même trimestre l'an dernier. Dollarama qui a attribué cette hausse à l'augmentation du nombre total de ses magasins au Canada, à la hausse des ventes des magasins comparables et à son acquisition en Australie. Alors, ça va très bien pour Dollarama. Et ben, comme on dit, c'est avec des cents qu'on fait des piastres, puisque c'est avec des piastres qu'on fait des milliards de dollars.
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Et dans le trafic, on y va de quelques nouvelles sur la scène culturelle. D'abord, au niveau musical, la chanson de Dumas, Une journée parfaite, a atteint les 7 millions d'écoutes dans la foulée de son apparition dans la très populaire série Rivalité passionnée. On parlait de joueurs de hockey là qui vivaient une expérience gay. Cette chanson se trouvait sur l'album éponyme du chanteur québécois lancé en 2014, mais elle a connu un regain de popularité cette année lorsque les téléspectateurs l'ont entendue dans la série canadienne qui a fait, faut le dire, le tour du monde. La chanson a, elle aussi, visiblement fait le tour du monde. Dumas a partagé une vidéo dans laquelle il montre les commentaires qu'il a reçus des quatre coins de la planète. Alors, c'est un gars heureux. Télévision Radio-Canada présentera prochainement un documentaire sur la mairesse de Longueuil et nouvelle maman, Catherine Fournier. La mini-série, qui comprendra deux épisodes de 52 minutes, est réalisée par Mélissa Baudet, à qui l'on doit plusieurs autres documentaires, dont Je suis là, sur les proches aidants de personnes atteintes de troubles de santé mentale. La série proposera une incursion dans la vie quotidienne de la jeune mairesse, qui est à la tête de la ville depuis 2021. Le documentaire, qui est en tournage actuellement, sera présenté sur ICI Tout.tv Extra lors de la saison 2026-2027.

0: On peut dire que ça a été une grosse émission aujourd'hui avec trois entrevues, une chronique et le meilleur de la musique. On arrive déjà à la fin de l'émission en ce jeudi 11 juin, jeudi chaud, humide, oui. Alors, on va passer une belle soirée sûrement. Je vous invite donc à écouter nos nouvelles, ça s'en vient. Par la suite, l'émission Les Hits sur O95 Témiscouata et O95.5, bien sûr. Et demain matin, dès 6h, il y a François Joseph qui vous attend pour les 100 000 matins. On vous invite aussi à aller faire un tour sur notre site montemiscouata.com pour les nouvelles et notre site radio pour du rattrapage, d'entrevues ou encore de chroniques. Passez une bonne soirée. C'est Guy Lingeant qui vous salue.
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1: Ici Guy Lingen, voici nos informations au 95.5. Près de 150 représentants d'entreprises et d'organismes de développement socio-économique ont pris part cette semaine au rendez-vous de l'innovation de l'Est du Québec qui se déroulait à Rivière-du-Loup et ça vise à stimuler l'innovation et la collaboration au sein des PME de la région. L'événement s'est déroulé sur 2 journées. Le 9 juin, il y a eu des visites d'entreprises innovantes, notamment ici au Témiscouata. Et le lendemain, à Rivière-du-Loup, les participants ont assisté à des conférences et à un panel d'entrepreneurs régionaux. Le député de Rimouski-la-Matapédia et porte-parole du Bloc québécois en matière de santé, de sciences et innovation, Maxime Blanchette-Jonca, s'oppose aux dispositions du projet de loi C-30 qui permettrait au gouvernement fédéral d'invalider certaines décisions de Santé Canada concernant les pesticides. Selon le député bloquiste, les nouvelles mesures accorderaient au Conseil des ministres le pouvoir de réautoriser ou d'exempter certains produits antiparasitaires, même lorsqu'ils sont interdits en raison de risques pour la santé. Et dégelé sera l'hôte demain de la 15e édition des Jeux 50 ans et plus du Bas-Saint-Laurent. Près de 500 participantes et participants provenant des différentes MRC de la région sont attendus pour l'occasion. 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
2: Bon début de soirée, je sais pas toi, mais je suis vraiment pas fâché que c'est le mois de juin. Il me semble que les semaines passent pas mal plus vite. Déjà jeudi, Melon et Chuck, et je m'installe dans la prochaine heure pour les hits. On va avoir du Metallica dans les prochaines minutes. Somber s'en vient. Steak Season de Noah Kahan, qui a beaucoup de succès avec son dernier album sorti récemment, The Great Divide. Il s'en vient et on commence ça en force. Avec une grosse tonne comme à l'habitude, Saul Azzalum, Runaway Train, c'est sur O.

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1: On surveille ce soir le cinquième match de la série finale de la Coupe Stanley entre les Hurricanes de la Caroline et les Golden Knights de Las Vegas. Et justement, Imagine Dragons vient de Las Vegas et ils s'en viennent avec Believer. On aura aussi, dans les prochaines minutes, la musique de Tame Impala Dracula. Et pour l'instant, c'est Paradise Coldplay, tune qui fête son 15e anniversaire cette année en 2026. C'est sur le meilleur de la musique out.

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1: La Coupe du Monde s'est maintenant débutée pour l'édition 2026. Le Canada est en action demain après-midi face à la Bosnie-Herzégovine. Et c'est un match qui a lieu à partir de 15h. J'ai l'impression qu'il y a bien des fans de sport qui vont essayer de devancer un peu leur week-end là, en début d'après-midi là, pour aller voir le match quelque part. C'est quand même un gros événement, même si on n'est pas un fan de soccer. Je pense que le hype est là et on a de la musique canadienne justement à l'honneur dans les prochaines minutes avec Bedouin Soundclash qui s'en vient et Theory of a Deadman RX Medicaid, ça s'en vient.
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On va pas mal être dans le pop-punk Hall of Fame dans les prochaines minutes avec Green Day qui s'en vient, Good Riddance. Et pour l'instant, une chanson produite par le batteur de Blink-182, Travis Barker, qui a produit cette collaboration entre Yellow Card et Godchild Bedroom Posters sur le meilleur de la musique à haut.